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3: 7h sur Musique 3, la grande matinée commence juste après les infos.
4: Bonjour à tous. Après l'élimination du Maroc par la France, la grande affiche en quart de finale de la Coupe du Monde de football ce soir, c'est évidemment Belgique-Espagne. Le défi est de taille pour les Diables face à des Espagnols qui n'ont pour le moment encaissé aucun but. Payer une vignette pour circuler sur nos routes, ce sera bientôt le cas. Les trois régions se sont mises d'accord. Tous les détails dans ce journal. Et puis on va également avoir de la musique avec la sortie aujourd'hui du tout nouvel album des Rolling Stones. Bienvenue à tous. Les Diables Rouges vont donc jouer leur quart de finale de Coupe du Monde de football face à l'Espagne ce soir. Le défi est immense. L'Espagne a gagné le dernier Euro et elle faisait partie dès le début des équipes favorites de ce mondial. Notre envoyé spécial à Los Angeles, Sebi Brouzakis, a voulu savoir comment ce match était perçu par ceux qui le verront dans le stade. Et il a notamment rencontré deux supporters belges à Santa Monica. Reportage.
5: La plage de Santa Monica, à quelques kilomètres de la luxueuse Beverly Hills. Ses musiciens, son parc d'attractions, ses restaurants. Nous y croisons Alexandre et Étienne, deux supporters belges qui veulent y croire.
6: J'aime bien ce rôle d'underdog qu'on va avoir justement et ça peut nous correspondre aussi. Il y aura moins de pression en tout cas, ce sera peut-être moins stressant.
7: J'aime pas l'expression « on a réussi notre Coupe du Monde » parce que c'est se mettre un petit plafond de verre. Je pense que mentalement, on n'a plus rien à perdre et on peut jouer à 150%.
5: Et il le faudra pour battre l'ogre espagnol. Le journaliste Régis Dupont suit l'Espagne dans cette Coupe du Monde pour le quotidien France et l'équipe. Nous l'avons rencontré en marge de la conférence de presse de Thibaut Courtois.
8: Arrivé en quart de finale pour cette équipe de Belgique qu'on disait déclinante, en tout cas vieillissante. C'est quand même une belle perf.
5: Une belle performance qui doit trouver un prolongement ce soir. Mais l'Espagne n'a toujours pas encaissé dans ce tournoi 5 matchs de suite. À l'exploit du gardien Unai Simón et de sa défense, c'est impressionnant. Après un 0-0 face au Cap-Vert, la sélection espagnole est montée en puissance jusqu'à battre le Portugal en 8e de finale. Mais Régis Dupont, veut nuancer.
8: J'ai vu un Portugal moyen, voire très moyen, rivaliser avec l'Espagne. La Belgique a un excellent gardien, certainement le meilleur gardien du monde depuis une dizaine d'années. La Belgique a aucune pression.
5: Si ce n'est celle de continuer à procurer de très belles émotions.
4: Voilà ce rendez-vous qui peut donc faire un peu peur aux supporters belges du côté des Diables Rouges. Là, on le sait, ce sera compliqué. Oui, mais pas impossible. Écoutez Rudy Garcia, le sélectionneur belge.
9: Il faut croire en nous déjà. Après, effectivement, je pense que l'Espagne est favorite. Elle est la championne d'Europe en titre. C'est surtout une équipe qui n'a pas changé depuis 2024 et sa victoire dans le championnat d'Europe. Donc c'est une équipe qui a l'habitude de jouer ensemble. C'est une équipe qui n'a pas pris de but dans cette compétition. Bon, il sera temps d'en prendre au moins un. Non, beaucoup de respect pour cette équipe. Mais de toute façon, pour aller loin dans une Coupe du Monde, il faut battre des grosses équipes. On a battu le Sénégal, qui était une très bonne équipe. On a battu les États-Unis, qui faisaient vraiment un très bon mondial chez elles, pays organisateur. C'est vrai que je pense que le degré de difficulté s'élève. Mais encore une fois, voilà, si on veut rejoindre les demi-finales, il faut aussi battre ce genre d'équipe.
4: Et la rencontre commencera à 21h heure belge. Il sera midi à Los Angeles. C'est à suivre évidemment sur Tipeee et sur Ovio. Le vainqueur de ce match rencontrera la France en demi-finale. La France qui a éliminé le Maroc 2-0. Des buts de Kylian Mbappé et Ousmane Dembélé. Troisième demi-finale de suite pour les Bleus. Déjà vainqueur de la Coupe du Monde en 2018 et finaliste en 2022. Dans le reste de l'actualité, retour chez nous avec une nouveauté dès 2027. Il faudra payer une vignette pour circuler sur nos routes, aussi bien pour les conducteurs belges qu'étrangers. Un accord de principe a été validé par les trois gouvernements régionaux. Il sera présenté officiellement ce matin. Alors Mélanie Joris, certains détails sont déjà connus, comme le prix de cette vignette.
10: Oui, différents tarifs sont proposés en fonction de la durée de la vignette, de un jour à un an, et en fonction des émissions de CO2 du véhicule. Très concrètement, une voiture électrique payera 90 € pour un an, une Une voiture Euro 4, 100 euros et une voiture d'avant 2005 paiera 125 euros. La vignette sera reliée au numéro d'immatriculation du véhicule et devra être achetée sur une plateforme en ligne ou dans des stations-service. Cette vignette sera dématérialisée, autrement dit, il ne faudra pas la coller sur son pare-brise. Le contrôle se fera via les caméras ANPR et avec des équipes mobiles. En cas d'infraction, une amende de 70 euros sera infligée, une amende qui sera progressive en cas de nouvelle infraction constatée. L'objectif assumé par les gouvernements régionaux est de faire contribuer chaque utilisateur de manière équitable à l'entretien du réseau routier régional. Il s'agit donc bien d'une taxe supplémentaire, mais les gouvernements assurent qu'elle sera compensée. Reste encore à trouver comment et par quoi.
4: Des explications de Mélanie Joris avec Imad Messoudi. Une vague de chaleur touche notre pays. L'Institut Royal Météorologique maintient un avertissement jaune au moins jusqu'à lundi prochain avec des températures qui dépassent les 30 degrés. Des températures élevées, la terre qui est très sèche, le risque d'incendie passe lui de modéré à élevé. Selon la cellule d'expertise sur le risque incendie en milieu naturel de la région Wallonne, il pourrait même passer à très élevé dès mardi. Écoutez les recommandations et les conseils de Vincent Verru de la cellule de vigilance incendie du département Nature et Forêt en région Wallonne.
11: Il faut absolument éviter qu'il y ait une source de chaleur et de feu qui se retrouve dans la nature. Donc évidemment, les mégots de cigarettes, c'est ce à quoi on pense en premier. Mais c'est aussi l'usage de feu, l'usage d'outils qui peuvent générer des étincelles, des barbecues, etc. Le contact entre des parties chaudes de véhicules, les pots d'échappement qui peuvent être sur des herbes sèches, etc. Donc tout ça, ce sont des choses avec lesquelles il faut être prudent là, par les jours qui viennent.
12: Et puis vous appelez aussi au bon sens en cas d'incendie.
11: Voilà, exactement. Donc le premier réflexe à avoir, c'est d'appeler le 112. Il ne faut pas essayer d'éteindre un incendie soi-même, ça peut démarrer très vite. Donc appeler le 112 et puis se mettre en sécurité et emmener les personnes qui sont sur votre route avec vous.
4: Des propos recueillis par Tidiem Kouach. Les flammes bien présentes en Espagne qui subit également une nouvelle vague de chaleur. Un terrible incendie ravage la province d'Almeria en Andalousie depuis hier avec déjà un lourd bilan humain, 12 morts. Des milliers d'habitants ont dû évacuer. Les pompiers luttent toujours contre les flammes. Quelques 150 pompiers et 5 camions-citernes étaient mobilisés toute la nuit. Un câble électrique tombé au sol pourrait bien être à l'origine de ce feu. Retour au sport avec un mot de cyclisme. Tadej Pogacar à nouveau en jaune après avoir remporté la 6e étape au Tour de France dans les Pyrénées en lâchant tous les autres coureurs dans le Tourmalet. Remco Evenepoel est 4e à 3 minutes 30. L'étape du jour semble réservée aux sprinteurs. Elle va partir d'Ajetmo et elle arrivera à Bordeaux. En tennis, place aux demi-finales hommes à Wimbledon. Le numéro 1 mondial Yannick Sinner affronte Novak Djokovic qui espère décrocher son 25e titre en Grand Chelem. L'autre demi-finale opposera Alexander Zverev au Britannique Arthur Ferry. Chez les dames, l'affiche de la finale est connue. Une finale 100% tchèque, Karolina Muchová contre Linda Noskova. Et puis ils sont de retour avec un album enregistré en moins d'un mois, les Rolling Stones. Foreign Tongue sort aujourd'hui, 25e opus pour le groupe avec une galerie d'invités impressionnantes, découverte avec Maïté Warland.
13: C'est un peu la recette des Stones, un riff de guitare, des refrains qui bougent et un Mick Jagger en très très grande forme vocale. Jagger, Keith Richards et Ronnie Wood se sont une nouvelle fois entourés de copains musiciens pour ce 25e album. Robert Smith des Cure, Paul McCartney ou encore Bruno Mars. Pour Dominique Raguebe, programmateur musical de Classic 21, cet album est une réussite.
14: On s'attend toujours à, quand il y a un nouvel album des Stones, à avoir quelque part le son des Stones. Et là, effectivement, c'est un album qui remplit son contrat, car on retrouve le son original des Stones, avec quand même ce petit côté extrêmement moderne.
13: Les Stones ne sont pas connus pour ça, mais dans Foreign Tongues, les papis du rock se permettent plusieurs pics politiques. Leur cible, les États-Unis de Trump, mais aussi Elon Musk. Le tout dans l'énergie qu'on leur connaît.
14: Il suffit de voir un concert des Rolling Stones. Encore récemment, on les a vus au Stade Roi-Baudouin. Ils avaient la pêche, une pêche d'enfer.
13: Reste encore une inconnue. Quand aura lieu la tournée? Et surtout, est-ce qu'elle passera par chez nous?
4: Et voilà qui marque la fin de ces infos. Que vous soyez, merci de nous écouter.
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15: De Denis Collard, bonne journée à tous. C'est reparti pour une nouvelle journée ensoleillée et estivale. Les températures un petit peu fraîches le matin sont respirables, mais ça va vite grimper aujourd'hui. On devrait déjà vers midi atteindre 24 degrés en moyenne dans le centre du pays. Et cet après-midi, avec tout au plus quelques petits voiles nuageux d'altitude, les températures vont donc encore grimper d'un cran. On attend 26 degrés au littoral, où là on bénéficie d'une petite brise du large. Ce sera 27 à 29 degrés des Hautes-Fagnes jusqu'à l'Ardenne, et puis une moyenne de 30 degrés dans le centre du pays, 31 degrés même pour Bruxelles, et jusqu'à 33 degrés pour l'extrême sud. Ce seront à peu près les mêmes températures, voire un degré de plus dans le centre du pays pour samedi et dimanche, et ce temps estival va jouer les prolongations jusqu'en milieu de semaine prochaine.
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3: 7h09, bonjour à tous, merci de nous retrouver pour la grande matinée avec Hélène Bourgois en régie ce matin. On est avec vous jusqu'à 10h, puis Alphonse Salamone nous rejoindra pour la suite de la grande matinée jusqu'à 13h. François Caudron, quant à lui, sera là, fidèle au poste à 8h30 pour l'agenda des festivals. Avec lui ce matin, nous parlerons de rire. Voilà une très bonne nouvelle. Mais on va commencer tranquillement, on va commencer à l'aise avec Franz Schubert et deux de ses moments musicaux.

Un peu des moments musicaux de Franz Schubert. Nous écoutions Radu Lupu au clavier. Le quintet pour piano en fa mineur de Johannes Brahms a été terminé durant l'été 1864. Il est dédié à son Altesse royale la princesse Anne de Hesse. Il était au départ écrit pour quintet à cordes, mais Brahms optera finalement pour une formation avec piano sur le modèle schumannien de violon, alto, violoncelle et piano.

L'Andante un poco adagio du quintet pour piano, de violon, alto et violoncelle de Johannes Brahms. C'était le Quatuor Eben que nous écoutions à l'instant. On va poursuivre avec un autre chef-d'œuvre, l'emblématique quatrième concerto pour le piano de Ludwig van Beethoven, créé lors d'un concert hors norme en 1808 à Vienne, avec le compositeur en soliste, concert lors duquel ont été créés sa cinquième et sa sixième symphonie, ainsi que sa fantaisie chorale.

Christian Zacharias au piano en soliste avec l'orchestre de la Suisse romande de Genève dans le Vivace, le final donc du 4e concerto pour piano et orchestre de Ludwig van Beethoven. 7h37, on va changer d'univers. Voici l'ensemble Avicen dans la musique de Handel dans la grande matinée.

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Quelques notes du 11e concerto grosso de Handel, c'était l'ensemble Avicen. 7h43 sur Musique 3, le soleil est déjà là, il pointe le bout de son nez, alors allons vers l'Espagne grâce à Enrique Granados.

L'épilogue des Goyescas d'Enrique Granados, c'était Javier Perianes au clavier dans la grande matinée. Rejoignons les infos de 8h avec Karl Reinecke, souvent au programme de l'émission, ami de Schumann et professeur de Grieg et de Janáček, entre autres. Voici un peu de son quatuor avec piano qui date de 1853.

0: Le Linos Ensemble jouait l'intermezzo du quatuor avec piano de Karl Reinecke. 7h55, c'est la chronique d'Amit Faljaoui. La guerre est de retour entre l'Iran et les États-Unis. Des missiles volent au-dessus du détroit d'Ormuz. Il nous explique tout ça.
1: Comme vous le savez, la guerre a repris entre l'Iran et les États-Unis. Des missiles volent au-dessus du détroit d'Ormuz. En théorie, c'est le scénario catastrophe, le genre d'événement qui fait exploser le prix de l'essence. Eh bien non, cette semaine, le prix du pétrole n'a presque pas bougé. Le baril reste autour de 78$, très sage, très tranquille, comme si de rien n'était. Voilà donc le mystère de cette semaine. Une guerre dans le Golfe et un pétrole qui refuse de flamber. Comment est-ce possible? Eh bien, trois raisons à cela. On va les parcourir ensemble. La première raison, les marchés sont convaincus que ça ne durera pas. Et c'est une affaire de calcul politique. Un pétrole cher, c'est de l'essence chère, donc de l'inflation. Or, Trump joue sa majorité aux élections de mi-mandat le 3 novembre prochain. Et donc, aucun président américain ne peut se permettre de laisser flamber la pompe juste avant un scrutin. Et donc, les investisseurs, qu'est-ce qu'ils font? Ils en déduisent une chose très simple. Donald Trump va vite calmer le jeu. Il l'a d'ailleurs presque dit lui-même cette semaine. Il a promis que les prix allaient baisser et il a même parlé, je le cite, d'un excès de pétrole sur le marché. Autrement dit, ne vous inquiétez pas, il y en a assez pour tout le monde. Et puis, deuxième raison, les gros acheteurs avaient anticipé. La Chine, premier importateur de la planète, a fait ses réserves quand les prix montaient. Elle a d'ailleurs rallumé ses centrales à charbon et surtout, la Chine roule de plus en plus à l'électrique. Résultat, elle a besoin de moins de pétrole qu'auparavant. Et la demande mondiale, celle qui tirait les prix vers le haut, depuis 20 ans d'ailleurs, commence à plafonner. Et puis la troisième raison, la plus importante, le monde ne manque pas de pétrole. Au contraire, il en a trop, beaucoup trop. Partout, de nouveaux puits sortent de terre. Le nouvel Eldorado, c'est d'ailleurs l'Amérique latine. Le Guyana, un pays de moins d'un million d'habitants, pompe déjà près d'un million de barils par jour. L'Argentine de Milei exploite d'ailleurs son gisement géant, la Vaca Muerta, et le Venezuela, depuis la capture de Maduro par les Américains en janvier dernier, revient en force sur le marché. Et si vous ajoutez à cela l'OPEP qui se disloque, en effet les Émirats arabes, j'en ai parlé sur cette antenne, ont quitté le cartel de l'OPEP le 1er mai dernier, pour pouvoir faire quoi? Pour pomper sans limite. Et l'Irak pourrait d'ailleurs les suivre. Bref, vous l'avez compris, l'offre de pétrole, elle déborde. Et d'ailleurs, l'Agence internationale de l'énergie, qui surveille tout ça, prévoit déjà 2 millions de barils de trop chaque jour. 2 millions de barils de trop chaque jour. Concrètement, pour vous, ça signifie quoi? C'est plutôt une bonne nouvelle. Si la tendance se confirme, le plein d'essence et de diesel devrait rester bon marché dans les mois qui viennent. Mais retenez surtout ceci, car c'est ça le véritable paradoxe. Pendant 50 ans, la grande peur, c'était de manquer de pétrole. Chaque guerre au Moyen-Orient faisait donc grimper les prix. Et aujourd'hui, la peur semble avoir changé de camp. Ce que les producteurs de pétrole redoutent, ce n'est plus d'en manquer, c'est d'en avoir trop et de ne plus pouvoir le vendre le jour où la voiture électrique aura gagné et que le monde aura moins besoin de pétrole. Alors que font tous ces pays? Ils pompent à toute vitesse, pour écouler justement leur pétrole tant qu'il vaut encore quelque chose. Et donc chacun veut vendre son dernier baril avant les autres et c'est cette ruée vers la sortie qui fait baisser les prix en ce moment, même en pleine guerre. Et c'est ça le paradoxe de cette semaine.
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0: Il est 8h, on s'informe avec Florent Surner.
3: Bonjour à tous. 12 morts, voilà le dramatique bilan d'un incendie qui ravage la région d'Almeria dans le sud de l'Espagne depuis maintenant hier soir. La chaleur qui s'abat sur notre pays également. Pendant plusieurs jours, le thermomètre va dépasser les 30 degrés. Alors parmi les solutions pour rafraîchir les habitations, il y a les façades végétalisées. Et puis Belgique-Espagne, l'affiche du jour en quart de finale de la Coupe du Monde de football. Les Espagnols champions d'Europe en titre, un défi donc pour nos diables. Bienvenue à tous. L'Espagne endeuillée ce matin. Un incendie particulièrement virulent dans une zone boisée du sud-est de l'Andalousie a tué 12 personnes. Myriam Ball, c'est le feu le plus dramatique que l'Andalousie ait connu depuis longtemps.
4: Oui, ce bilan de 12 morts, c'est plus que toute l'année dernière dans les incendies en Espagne. Ces victimes n'ont pas pu fuir, certaines ont été piégées par les flammes dans leur voiture. Alors cette nuit, le maire du village de Los Gallardos, Francisco Miguel Reyes, disait sa tristesse aux médias publics espagnols.
5: C'est un incendie d'une gravité sans précédent, très grave. Nous avons vécu une nuit longue et assez dure, car le pire, c'est qu'il y a des morts, ce qui nous attriste énormément.
4: Un millier de personnes ont été évacuées de cette zone, dont 400 campeurs. Le feu semble avoir pris à cause d'un câble électrique en contact avec la végétation desséchée. C'est une zone boisée, très sèche par cette grande chaleur, 40 degrés hier et un fort vent chaud. Ce matin, le vent est retombé, mais pour un temps. Les bulletins météo espagnols annoncent une reprise du vent en cours de journée et un risque d'incendie qualifié d'extrême sur une grande part du territoire de l'Espagne. Hier, outre ce feu mortel, en Andalousie, l'Espagne a connu 3 autres départs d'incendie, des feux devenus plus fréquents avec le changement climatique.
3: Et chez nous, l'Institut Royal Météorologique a placé le pays en avertissement jaune, au moins jusqu'à lundi. Il va faire jusqu'à 33 degrés dans les prochains jours. La cellule d'expertise sur le risque incendie en milieu naturel de la région Wallonne alerte. Le risque d'incendie passera de modéré à élevé jusqu'au 13 juillet. Le mardi 14 juillet pourrait même passer à très élevé, notamment dans les provinces de Namur et de Luxembourg. Alors, par ces temps de canicule, on est évidemment à la recherche de solutions pour se protéger de la chaleur, stores, volets, blancs de meudon. Certains pensent aussi à végétaliser les façades ou les toits. Une idée intéressante, mais pas simple à mettre en œuvre. Reportage à Bruxelles de Véronique Fievet.
6: À Bruxelles, la façade arrière du bâtiment de Sibelga est recouverte de 300 mètres carrés de plantes. Un choix posé il y a 13 ans. Alors, quel bilan aujourd'hui ?
7: Le résultat est quand même plutôt positif.
6: Serena Galeone est porte-parole de Sibelga.
7: Cette façade végétale joue un rôle d'isolant contre le chaud, mais aussi contre le froid. Elle a aussi un rôle d'ombrage, en fait, comme des persiennes naturelles.
6: En contrepartie, il faut prévoir un système d'arrosage et le renouvellement des plantes qui souffrent de la chaleur.
7: Ça demande effectivement de l'entretien et aussi un investissement au départ, oui.
6: Un investissement pas forcément à la portée de toutes les bourses, mais pour l'architecte Lux Keuten, qui depuis toujours défend la place de la nature en ville, même une vigne ou une glycine, cela vaut le coup.
8: Je pense que mettre une peau supplémentaire à des matériaux qui peuvent fortement accumuler la chaleur, c'est quand même déjà une bonne protection. Mais c'est généralement pas suffisant.
6: Pour lui, c'est la réglementation sur la performance énergétique des bâtiments qu'il faut revoir.
8: Le PEB, c'est pour le chauffage l'hiver, mais pas pour rafraîchir la maison. Donc il est vraiment temps d'adapter les normes actuelles à cette nouvelle donne.
6: De nouvelles exigences dictées par la chaleur et auxquelles nous sommes peu préparés.
3: Il faudra bientôt payer une vignette pour circuler sur nos routes, aussi bien pour les conducteurs belges qu'étrangers. Un accord de principe a été validé par les 3 gouvernements régionaux. Le prix de la vignette va varier selon le véhicule, jusqu'à 125,90 € pour les propriétaires de véhicules électriques. La disposition devrait entrer en vigueur en 2027. L'actualité sportive à présent et les Diables qui s'attaquent à un gros morceau ce soir en Coupe du Monde de football en quart, l'Espagne championne d'Europe en titre. L'Espagne moins impressionnante qu'il y a quelques années mais qui n'a toujours encaissé aucun but depuis le début du tournoi, Manuel Jousse.
9: Et oui, après 5 matchs contre des équipes des confédérations africaines, asiatiques, océaniennes et américaines, la Belgique affronte son premier adversaire européen et pas n'importe lequel puisque l'Espagne n'est ni plus ni moins que le champion d'Europe en titre. Une équipe brillante, articulée en majorité autour de joueurs du Barça et qui a réussi l'exploit de ne pas encore avoir concédé le moindre but dans ce tournoi. L'Espagne, c'est une équipe qui joue vite, commet très peu de fautes, attaque et défend en bloc, mais qui n'est peut-être pas tout à fait à son niveau d'il y a 2 ans où elle était juste injouable. Cela dit, pour avoir une toute petite chance d'émerger et d'atteindre le dernier carré de cette Coupe du Monde, les Diables Rouges devront sortir la prestation référence, plus encore que la dernière face aux États-Unis, ne commettre aucune faute sous peine d'être immédiatement puni et surtout faire en sorte que l'espoir dure le plus longtemps possible en n'encaissant pas trop tôt dans le match. Dans le cas contraire, se dresserait le fantôme de 2014 contre l'Argentine, voire de la France en 2018. Et en termes de fantôme, on préfère nettement invoquer ceux du Mondial 86.
3: Merci beaucoup Manuel Jousse, notre envoyé. envoyé spécial à Los Angeles et les attaquants belges vont donc devoir se surpasser. L'honneur reviendra peut-être à Romelu Lukaku, on l'écoute.
10: Le plus important, c'est de, voilà, d'aller sur le terrain, essayer de se montrer, faire tout pour gagner ce match. Ça va être compliqué, mais voilà, on est là et voilà, on va tout donner.
11: Sur les trois derniers matchs, vous avez à chaque fois marqué en sortant du banc. C'est une première dans l'histoire de la Coupe du Monde.
10: Ouais. Mais voilà, moi je préfère gagner les matchs, donc c'est ça le plus important.
3: Interview de Vincent Langendries. Belgique-Espagne, quart de finale de la Coupe du Monde, c'est ce soir à 21h. À suivre évidemment sur tous les médias de la RTBF. Le vainqueur de ce match rencontrera la France en demi-finale. La France qui a éliminé hier soir le Maroc 2-0. Et puis l'autre événement sportif en ce moment, c'est le Tour de France. Et il se pourrait bien que cette grande boucle soit déjà pliée. Tadej Pogacar a frappé très fort dès la première journée de haute montagne dans les Pyrénées. Il a remporté l'étape très loin devant les autres, lâché dans le Tourmalet. Il porte à nouveau le maillot jaune et a relégué son éternel rival Jonas Vingegaard à 2 minutes 42. Remco Evenepoel est quatrième à 3 minutes 30. L'étape du jour semble réservée aux sprinteurs. Elle partira d'Ajetmo et elle arrivera à Bordeaux. Voilà qui marque la fin de ces infos. Que vous soyez, merci de nous écouter.
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0: Un grand merci Florence. Retour de l'info avec vous, ce sera à 9h.
13: Denis Collard, bonne journée à tous. C'est parti pour une nouvelle journée estivale. Voici donc une nouvelle vague de chaleur qui s'installe. Et sans aucune surprise aujourd'hui, le soleil va s'imposer avec tout au plus quelques voiles nuageux, essentiellement sur l'ouest du pays, mais ça restera sans conséquence. Les températures grimpent vite. On devrait déjà atteindre 24, voire localement 25 degrés vers midi. Et puis cet après-midi, malgré un petit vent de nord-est, les températures elles culmineront à 26 degrés sur les plages, 27 à 29 degrés sur les hauteurs de l'Ardenne, une moyenne de 30 degrés dans le centre du pays, jusqu'à 31 degrés à Bruxelles, 33 degrés pour la région de Virton. Ce seront à peu de choses près les mêmes valeurs, voire un degré de plus pour les journées de samedi et de dimanche. Et cette situation va se prolonger en début de semaine prochaine.
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0: 8h07 dans la grande matinée, toujours avec Hélène Bourgoin en régie pour vous ce matin. On vous accompagne jusqu'à 10h pour cette première partie de grande matinée. Et puis à partir de 10h, ce sera la suite de l'émission avec Alphonsa Salamone. À 8h30, nous retrouverons François Caudron pour l'agenda des festivals. Aujourd'hui, il nous parle de rire. Il nous parlera de ça dans une vingtaine de minutes donc. Mais on ouvre tout de suite avec de la musique de chambre, celle de Max Bruch avec son quintette pour deux violons, deux altos et violoncelle.

Le final du quintet à cordes de Max Bruch, c'était l'ensemble Nash. Après les cordes frottées, voici celle du piano, avec la musique de Carl Maria von Weber, dont on entend assez peu la musique pour le clavier, il faut bien le dire. Et pourtant, il était un aussi grand maître à la guitare qu'au piano, avec de nombreux fans autour de lui.

Et c'était Paul Lewis au piano dans l'Andante de la deuxième sonate pour le clavier de Carl Maria von Weber. 8h22, avant de retrouver François Caudron à 8h30 pour l'agenda des festivals, allons prestissimo grâce à Beethoven.

0: Andreas Steyer au clavier, Daniel Zepek au violon et Jean-Guyen Keras au violoncelle, c'était le prestissimo final du troisième trio de Ludwig van Beethoven. Il est 8h30, c'est l'agenda des festivals avec François Caudron.
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0: Eh oui, bonjour François.
2: Bonjour Clément.
0: Pendant l'été, le théâtre se vit en plein air aussi. On prend la direction du lac de Genneval. La 7e édition du festival Il est temps d'en rire se tient jusqu'au 4 septembre au bord du lac.
2: Oui, au bord du lac de Genneval, au programme de l'humour avec des spectacles de théâtre et du stand-up également. Le festival Il est temps d'en rire a été créé en 2020. En 2020, c'était pendant la pandémie. Et depuis 2020, la formule est restée inchangée. À Genneval, les spectacles sont proposés en plein air, sur l'une des plaines qui bordent le lac. Et pour mieux profiter du moment, eh bien, le public est installé sur des transats. Le théâtre se vit sur un transat, les pieds dans l'herbe, un verre à la main et dans la douceur de l'été.
0: Le spectacle qui fait l'ouverture a pour titre « Des cailloux plein les poches », c'est une pièce de l'autrice britannique Mary Jones.
2: Et l'histoire se déroule dans les brumes de l'Irlande. Les habitants d'un petit village voient débarquer les camions ronflants d'une équipe de production. Un film sera très bientôt tourné dans la région. Et pour donner dans le pittoresque, eh bien, le réalisateur de ce film a tenu à ce que les paysans du coin fassent partie des figurants. Et deux mondes vont entrer en interaction dans cette pièce. Sur le plateau, ils sont deux acteurs, et c'est la particularité de la pièce, Thibaut Neve et Stéphane Pirard, et ils incarnent à deux 16 personnages, de la régisseuse allemande autoritaire à la diva hollywoodienne déréalisée en passant par les paysans blasés du coin et les vaches du cru. Le rêve américain se confronte à la réalité des grands espaces. Thibaut Paqueux a mis en scène le spectacle des cailloux plein les poches.
3: C'est un peu le choc des cultures, entre guillemets, ces deux mondes qui initialement n'ont quelque part rien à faire ensemble, mais les aléas de la vie, les beautés de l'Irlande font que cette production, cette super production hollywoodienne vient rencontrer les habitants d'un village paumé en pleine campagne irlandaise, quoi.
4: Silence tout le monde! La figuration a fini aujourd'hui, on reprend cette scène demain après-midi.
5: Ah ben non, on est justement...
4: S'il vous plaît, on est calme! Arrête de te faire remarquer, sinon tu feras pas long feu comme figurant.
2: Deux acteurs sur le plateau et 16 personnages, c'est un défi.
3: Le premier enjeu pour moi, dès le début des répétitions, c'était vraiment de rendre ce spectacle lisible. Il faut pas qu'un personnage ressemble à un autre, il faut pas qu'une voix ressemble à une autre, qu'une corporalité ressemble à une autre, sinon le risque c'est que pour le spectateur on se perde, que tout devienne une espèce de soupe. Et donc déjà dans un premier temps, rendre les choses lisibles.
2: Identifier.
3: Oui, c'est ça, voilà, qu'on puisse les reconnaître dès qu'ils prennent la parole, dès qu'on les voit se tenir d'une certaine manière. Ça c'était un enjeu primordial effectivement de lisibilité. Et un travail ingrat pour les comédiens, parce que cette mécanique de passage d'un personnage à l'autre, elle est vraiment chorégraphiée, millimétrée, je ne les ai pas lâchés d'une semelle pour justement que ce soit le plus net possible. Et ils ont mis du temps à digérer cette mécanique pour pouvoir enfin faire leur métier, à savoir envoyer du jeu, s'amuser et nous embarquer avec, quoi.
2: Il y a un plaisir aussi, un texte comme celui-ci, c'est du jeu.
3: Ah bah oui, c'est une pièce qui ne tient qu'à ça. Il n'y a pas d'artifice, les deux comédiens sont sur scène tout du long, il n'y a pas de coulisses, on les voit non-stop du début à la fin. Même quand ils se tapent dans les mains avant de monter sur scène, on le voit. Tout est visible. Et donc oui, cette pièce tient uniquement au souffle de jeu qu'on va insuffler dans la pièce, quoi.
2: Thibaut Neve et Stéphane Pirard qui voyagent donc d'un personnage à l'autre, qui adoptent les postures, qui entrent dans les voix pour mettre en lumière cette histoire. Quand le rouleau compresseur d'une équipe de production patine et s'enlise dans la gadoue des grands espaces irlandais.
0: Le spectacle a pour titre « Des cailloux plein les poches ». La pièce est présentée jusqu'au 1er août au bord du lac de Genneval dans le cadre du festival « Il est temps d'en rire ».
2: Et on reste dans la douceur et dans les timbres de l'Irlande avec un traditionnel Gaelic revisité cette fois par le flûtiste François Lazarevitch et ses musiciens de Saint-Julien.

0: La chanson a pour titre Cuckold Come Out de Armory. Elle est interprétée par François Lazarevitch et les musiciens de Saint-Julien.
1: Et cette chanson apparaît sur l'album The High Road to Kilkenny. Un spectacle en plein air nous fait voyager jusque dans les brumes de l'Irlande également. Son titre, Des cailloux plein les poches. Le spectacle ouvre la 7e édition du festival Il est temps d'en rire.
0: Et je rappelle à tous que vos chroniques, François, sont à retrouver sur RTBF Ovio. Merci beaucoup.
1: On
0: bonne journée.

L'ensemble Atalanta Fugiens dans la 6e symphonie en mi bémol majeur de Francesco Zappa, compositeur italien qui a fait la plupart de sa carrière à La Haye, aux Pays-Bas.

Et c'était le presto qui ouvre la quatrième sonate pour violon et piano de Ludwig van Beethoven avec Franck Bralley au piano et Renaud Capuçon au violon. Les infos de 9h arrivent dans un instant. Pour y arriver, partons en Moldavie grâce au Sirba Octet et l'Orchestre Philharmonique Royal de Liège. Merci d'être avec nous dans la grande matinée.

0: C'était Christian Harming à la tête de l'Orchestre Philharmonique Royal de Liège et le Sirba Octet pour ses morceaux traditionnels des Balkans, précisément une suite de Moldavie.
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0: Et à 9h, on s'informe avec Florence Urner.
9: Bonjour à tous, Belgique-Espagne, l'affiche du quart de finale de la Coupe du Monde de football. Ce soir, le défi est de taille pour les Diables face à des Espagnols qui n'ont pour le moment encaissé aucun but. Payer une vignette pour circuler sur nos routes, ce sera bientôt le cas. Les différents gouvernements régionaux se sont mis d'accord. Bienvenue à tous. Les Diables Rouges jouent donc ce soir leur quart de finale de Coupe du Monde de football. Ce sera à Los Angeles et ce sera face à l'Espagne. Les Diables ne seront pas favoris face à un adversaire qui n'a pas encore encaissé le moindre goal depuis le début de la compétition. Mais les Diables, eux, ont tout de même mis 13 buts. Le sélectionneur belge Rudy Garcia l'affirme, éliminer le dernier vainqueur de l'Euro, c'est possible.
10: Il faut un plan anti-Espagne, c'est-à-dire qu'il ne faudra pas les laisser jouer sur leur qualité. Mais de toute façon, vous savez très bien qu'ils auront la possession, c'est la première du mondial. Mais après, on a des choses aussi à faire valoir. On peut être capable de bien utiliser le ballon. Quand on le récupérera, il faudra tout faire pour leur poser des problèmes. On l'a démontré contre les USA, puis on l'a démontré dans le tournoi, parce que je pense qu'on est deuxième attaque du tournoi. On est l'équipe qui tire le plus, on est l'équipe qui a le plus d'expected goal. Voilà, on a des choses à faire valoir. De toute façon, on a tout à gagner dans ce match-là. Tout le monde nous voit déjà éliminés et l'Espagne en demi-finale. Donc voilà, ça peut être que du bonus. J'espère qu'on va mordre à pleines dents dans ce quart de finale.
9: Interview réalisée par Vincent Langendries. Belgique-Espagne, c'est donc ce soir à 21h. Vous serez probablement nombreux devant votre écran ou devant un écran géant sur les places publiques. Mais justement, comment s'organisent ces diffusions sur écran géant ? Ce sont des partenariats entre communes et organisations privées. Explication de Damien Roulette.
11: À Oluwé-Saint-Pierre, l'accès est gratuit. La place du Mont accueille l'une des plus grandes fan zones de Belgique. Olivier Dassy, organisateur.
12: Ça coûte très très cher parce que c'est une très très grosse fan zone. On accueille quasiment 15 000 personnes. Donc vous pouvez imaginer que le nombre de personnes qui travaillent en Belgique, c'est ça qui coûte très cher. On est à plus de 250 personnes qui travaillent sur le site. Et ça n'est effectivement possible que par une collaboration avec la commune de Woluwe-Saint-Pierre.
11: Et la commune gère le coût des services de police. Avec la location d'un écran géant à minimum 10 000 euros par jour, c'est sur la bière que compte cet organisateur pour rentrer dans ses frais et sur le soutien de certains sponsors. Des sponsors, il en manque à Watermal-Boisfort. 4000 personnes sont attendues place Winner. Entrée à 5 euros si vous souhaitez réserver. La commune est ravie du partenariat. Victor Huillard, échevin des sports.
13: Le premier avantage, il est financier pour la commune de Watermal-Boisfort. Si une commune met un écran, en fait, l'écran il doit arriver de quelque part. Ici, c'est le prestataire qui le paye. Le deuxième avantage, c'est évidemment en termes de risque. La commune ne prend aucun risque. C'est le prestataire privé qui offre un service. Et par exemple, si pleut ou s'il y a une tempête, c'est lui qui devra assumer.
11: Les partenaires privés espèrent une qualification pour le plaisir et pour amortir les frais engagés.
9: Damien Roulette avec Claire Vermeulen et Caroline Hack. Le vainqueur de ce match rencontrera la France en demi-finale. La France qui a éliminé hier le Maroc 2-0. En cyclisme, Tadej Pogacar à nouveau en jaune après avoir remporté la 6e étape dans les Pyrénées en lâchant tous les autres coureurs dans le Tourmalet. Remco Evenepoel, lui, est 4e. L'étape du jour semble réservée aux sprinteurs. Elle partira d'Ajetmo et arrivera à Bordeaux. Le Le projet était en discussion depuis des années. Les gouvernements régionaux l'ont désormais acté. Dès mai 2027, il faudra payer une vignette pour circuler sur nos routes. Elle coûtera entre 90 et 125 euros par an selon les véhicules et s'appliquera aux conducteurs belges, mais aussi étrangers. Stéphane Azé, chef de groupe écolo, attend les détails quant à la répartition de cette taxe entre les régions.
14: Quelque part, que les utilisateurs extérieurs à la Belgique payent aussi pour l'usage des infrastructures.
15: Les Belges le paieront aussi.
14: C'est une question de bon sens, comme les automobilistes belges qui vont en France ou en Italie payent aussi l'autoroute. Donc à un moment donné, il y a là quelque chose qui fait sens. Ça ne résout pas nos problèmes par rapport à l'évolution de la mobilité ou du parc automobile, qui doit se gérer évidemment par d'autres mesures. Que les régions puissent s'entendre, c'est absolument nécessaire, parce qu'on n'imagine pas des systèmes différents d'une région à l'autre. Et donc maintenant, il faudra évidemment voir quelles sont les modalités pratiques.
15: Encore comment elles se sont entendues sur la répartition des fruits de cette taxe, par exemple.
14: Non seulement il faut évidemment trouver une justice entre les régions, bien sûr, et puis alors il y a cet enjeu de la compensation pour les usagers en Belgique. Nous verrons avec quoi le gouvernement viendra.
9: Interview réalisée par Baptiste Huppin. Il s'agit donc bien d'une nouvelle taxe, mais les gouvernements régionaux l'assurent, elle sera neutre fiscalement. Autrement dit, il ne faudra pas sortir plus d'argent. Une vague de chaleur touche notre pays. L'Institut Royal Météorologique maintient un avertissement jaune au moins jusqu'à mardi prochain, avec des températures dépassant les 30 degrés. L'Espagne subit aussi une nouvelle vague de chaleur. Un terrible incendie ravage la province d'Almeria en Andalousie depuis hier, avec déjà un lourd bilan humain, au moins 11 morts, des milliers d'habitants ont dû évacuer. Les pompiers luttent toujours contre les flammes. Un câble électrique tombé au sol pourrait bien être à l'origine des flammes. Les hostilités ont repris cette semaine entre l'Iran et les États-Unis, moins d'un mois après la signature d'un fragile protocole d'accord et la mise en place d'un cessez-le-feu entre les deux parties. Mais Donald Trump n'a pas tout à fait fermé la porte à une poursuite des négociations. Les deux parties ont tout intérêt de continuer à négocier. Iraniens et Américains ont un objectif commun à court terme, c'est l'argent, le business. Mais côté iranien, le front n'est pas unis, comme l'explique Caroline Azad. Elle est docteure en sciences politiques et sociales, chercheuse à l'ULB et spécialiste de l'Iran.
16: Le régime iranien est fortement divisé sur les solutions à apporter à la vision de l'après-guerre, puisqu'il y a toute une série de personnes au sein du régime qui ne veulent pas négocier avec les Américains. Or, l'argent, la levée des fonds, la levée des avoirs gelés, la levée des sanctions ne peut que se faire via les Américains, et entamer des négociations à ce niveau-là avec les Américains, ça signifierait ouvrir la porte aux relations commerciales et donc à un changement de régime progressif. Donc il y a toute une série d'acteurs politiques aujourd'hui en Iran qui ne veulent absolument pas en arriver à cette situation. Donc c'est ce qui explique aussi la situation absolument délétère et toutes ces fractions qui se révèlent au sein du système.
9: Interview réalisée par Sarah Hendricks. L'Iran, où l'ancien guide suprême Ali Khamenei a été inhumé tôt ce matin. Son corps repose désormais au sanctuaire de l'imam Reza, le lieu le plus saint de l'islam chiite en Iran. Voilà qui marque la fin de ces infos. Que vous soyez, merci de nous écouter.
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17: Denis Collard, bonne journée à tous. C'est reparti pour une nouvelle journée ensoleillée et estivale. Les températures un petit peu fraîches le matin sont respirables, mais ça va vite grimper aujourd'hui. On devrait déjà vers midi atteindre 24 degrés en moyenne dans le centre du pays. Et cet après-midi, avec tout au plus quelques petits voiles nuageux d'altitude, les températures vont donc encore grimper d'un cran. On attend 26 degrés au littoral, où là on bénéficie d'une petite brise du large. Ce sera 27 à 29 degrés des Hautes-Fagnes jusqu'à l'Ardenne, et puis une moyenne de 30 degrés dans le centre du pays, 31 degrés même pour Bruxelles, et jusqu'à 33 degrés pour l'extrême sud. Ce seront à peu près les mêmes températures, voire un degré de plus dans le centre du pays pour samedi et dimanche, et ce temps estival va jouer les prolongations jusqu'en milieu de semaine prochaine.
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0: Il est 9h08 avec vous encore pour une heure jusqu'à 10h avant la suite de la grande matinée pour laquelle vous retrouverez Alphonsa Salamone. Mais je vous propose d'ouvrir tout de suite avec la musique de Frédéric Chopin qui, pour l'une des rares fois dans son répertoire, a mis en scène, en plus du piano, le lyrisme du violoncelle. Très bon début de journée avec nous sur Musique 3.

Nous écoutions le mouvement final de la sonate pour violoncelle et piano de Frédéric Chopin avec David Geringas au violoncelle et Ian Fountain au piano. La deuxième symphonie de Johannes Brahms a été composée à l'été 1877 alors qu'il était dans les Alpes autrichiennes. Et c'est aussi là d'ailleurs qu'est né son concerto pour violon un an plus tard.

L'Allegro con spirito final de la deuxième symphonie de Johannes Brahms, c'était l'orchestre révolutionnaire et romantique dirigé par John Elliott Gardiner. András Schiff est notre prochain invité, invité de luxe dans la musique de Bedřich Smetana, qui, sous forme de polka, se souvient de sa bohème.

Souvenir de Bohème sous forme de polka pour le piano Bedřich Smetana. On écoutait András Schiff au piano. Revenons en Belgique à 9h33 avec Eugène Isaïe. Je vous propose ce matin une œuvre peut-être moins connue du grand virtuose du violon. Ce sont les Neiges d'antan. Svetlin Rousseff est en soliste.

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Et c'est Svetlin Roussev qui était en soliste au violon dans « Ces neiges d'antan » de Gene Isaïe à 9h43 dans la grande matinée. Après le violon soliste, le piano soliste, cette fois dans la musique de Félix Mendelssohn, pour rejoindre sans se presser le journal de 10h, Salem Ashkar est au piano.

0: Salem Ashkar au piano en soliste avec l'orchestre du Gewandhaus de Leipzig. C'était le deuxième concerto pour piano et orchestre de Félix Mendelssohn. 9h52, la grande matinée se poursuit avec vous, Alfonsa, bonjour.
1: Bonjour Clément, bonjour tout le monde.
0: Et je crois que dans la suite de la grande matinée, il y aura un scandale.
1: Il y en a un tous les jours cette semaine-ci. Celui de ce vendredi concerne Maurice Ravel. Je ne vous dis rien d'autre, sinon je vous divulgâche, comme disent les Québécois. J'aime bien, c'est plus joli que spoil. Je n'ai pas envie de vous divulgâcher. Et nous, on se dit à tout à l'heure pour telle est la question.
0: Absolument. Dans la deuxième partie, donc, de la grande matinée.
1: Oui.
0: Et puisque vous nous parliez de Maurice Ravel, on va rester quelques instants encore en France pour rejoindre les infos de 10h avec Camille Saint-Saëns.

0: Le premier mouvement de la première sonate pour violoncelle et piano de Camille Saint-Saëns, c'était Edgar Moreau et Bertrand Chamaillou. Un grand merci à Hélène Bourgois en régie ce matin.
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0: Il est 10h, on s'informe avec Estelle Falzone.
4: Bonjour à tous. Des forêts en feu dans le sud de l'Europe et un bilan déjà très lourd en Espagne. 12 personnes ont perdu la vie dans des feux de forêt près d'Almeria. 19 sont toujours disparues. En France, 1500 habitants d'un village savoyard sont toujours coincés après des feux de forêt qui ont rendu la principale route très instable et ont fait un mort parmi les pompiers cette semaine. Météo France annonce 24 départements en code rouge, vigilance maximale pour ce samedi. Et la France qui a lancé pour la première fois son plan chaleur extrême. Chez nous, le risque d'incendie a été revu à la hausse et est désormais considéré comme élevé. Une alerte lancée par la cellule d'expertise sur le risque incendie en milieu naturel de la région Wallonne est prévue jusqu'à mardi prochain au moins. Comme la Suisse, la Belgique aura bientôt sa vignette pour rouler sur les principales routes du pays, mais ce ne sera pas un autocollant sur le pare-brise. À partir du 1er mai 2027, il faudra s'encoder en ligne et payer entre 90 et 125 euros selon le niveau d'émission de votre véhicule. Les détails devraient être présentés ce vendredi par la région Wallonne. Des célébrations qui finissent mal en France. Une adolescente de 17 ans est morte hier soir après la victoire de la France contre le Maroc à la Coupe du Monde. La jeune fille est tombée de l'arrière d'un camion sur lequel elle avait grimpé avec plusieurs amis. Une fois que le camion a repris sa marche en avant, elle a chuté et s'est faite écraser. Vous avez difficilement pu passer à côté. La Belgique jouera son quart de finale face à l'Espagne ce soir en Coupe du Monde. Elle est loin d'être favorite face à une équipe qui n'a pas encore encaissé de but dans cette compétition. Mais les Diables y croient, tout comme le roi Philippe qui a mangé avec les joueurs hier à Los Angeles et délivré quelques messages d'encouragement. Hier soir, la France a battu le Maroc 2-0. En cas de victoire face à l'Espagne, ce serait donc un remake de la demi-finale de 2018. C'est la fin de ces infos. Bonne journée.
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6: Et le prochain flash sur Musique 3, c'est à 11h.
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6: 10h02, c'est l'heure de notre rendez-vous Parole aux Académies, cette fenêtre ouverte sur les écoles artistiques de la Fédération Wallonie-Bruxelles où se forment les musiciens, danseurs, comédiens et créateurs de demain. Aujourd'hui, direction l'Académie de Forêt pour clore la semaine, une institution qui n'a jamais hésité à faire évoluer son enseignement avec son époque. Elle a d'ailleurs été l'une des premières à ouvrir une section jazz, devenue aujourd'hui un véritable département avec plusieurs ensembles qui permettent aux élèves de jouer très tôt en collectif. L'esprit de collaboration est aussi l'une de ses marques de fabrique à l'Académie de Forêt. Les chœurs et les ensembles instrumentaux multiplient les projets, aussi bien entre professeurs de l'Académie qu'avec d'autres établissements bruxellois. La danse y occupe également une place grandissante, du classique jusqu'aux pratiques contemporaines et aux danses urbaines. Et les arts de la parole ne sont pas en reste. Ils ont été récemment enrichis d'un atelier d'écriture, preuve que la création y est envisagée sous toutes ses formes. L'Académie s'apprête aussi à écrire une nouvelle page de son histoire. Elle quittera bientôt les locaux qu'elle partage avec une école fondamentale pour s'installer au cœur de la future réhabilitation de l'abbaye de Forêt, appelée à devenir un grand pôle culturel et artistique au cœur de la commune. Et maintenant, nous allons faire la connaissance de Lucie.
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8: Bonjour, je m'appelle Lucie, j'ai 17 ans, j'apprends la guitare avec Geneviève Lannoye à l'Académie de Forêt. J'aime beaucoup la musique en général, donc j'ai toujours eu envie de jouer de la musique. J'avais la chance de pouvoir aller à l'Académie facilement et d'avoir un instrument et d'être motivée par mes parents. J'ai choisi la guitare parce que j'aimais beaucoup entendre les gens jouer la guitare et ça m'a beaucoup donné envie de savoir en jouer. Aujourd'hui, je voudrais vous faire entendre Mélancolia de Mario Castelnuovo Tedesco, interprété par Johann Faustier. J'ai choisi cette œuvre parce que ma prof de guitare me l'a conseillée et qu'elle m'a fait écouter toutes les compositions. Et moi, c'est une musique qui me plaît et qui me détend et qui, j'espère, plaira aux autres.

0: Mélancolie, un extrait de Platero et moi de Mario Castelnuovo Tedesco, interprété par Andrés Segovia et choisi par Lucie Prils, élève de l'Académie de Forêt, dans laquelle nous avons passé la semaine. Dès lundi, un autre établissement, l'Académie de Rixensart, avec Laura, André, David, Lohan et Benjamin. Ils ont entre 10 et 74 ans, comme on dit, il n'y a pas d'âge quand on aime. Et on reste dans l'univers de la transmission avec notre série Raconte-moi un classique. Aujourd'hui, Anaïs nous emmène à la découverte d'Emilie Mayer, compositrice allemande du 19e siècle.
1: Bienvenue dans un nouvel épisode de Raconte-moi un classique.
2: Bonjour, je m'appelle Anaïs et je vous emmène dans l'univers extraordinaire des classiques de la musique, à la découverte d'histoires fabuleuses, d'anecdotes amusantes et même de liens inattendus. Et ici, dans le studio, j'ai un invité très spécial, assis sur une chaise très haute. Ni plus ni moins que le petit Pousset. Bienvenue.
3: Merci pour l'invitation, Anaïg. Mais je peux te demander un truc. Pourquoi tu m'as invité au juste? J'y connais rien en musique, moi.
2: Ah, mais petit Pousset, toi, tu t'y connais très bien en miette de pain, pas vrai?
3: Ben oui, tout le monde connaît mon histoire. Pour retrouver mon chemin dans la forêt, j'ai laissé des miettes de pain.
2: Et les petits oiseaux les ont toutes mangées.
3: Eh oui, c'est stupide, hein?
2: Eh bien, petit Pousset, cet épisode parle de quelqu'un qui, lui, a eu énormément de succès grâce aux miettes de pain.
3: Ah bon ? Ah ben, je suis curieux.
2: Super, très bien. Alors commençons. Et comme toujours, en musique.

0: D'accord. Deux fois la même œuvre ? Je comprends pas très bien.
1: La première fois, c'était la pianiste Agnieszka Zik, une femme. Et la seconde fois, c'était Robert Lillinger, un homme.
0: Anaïk, on s'en fiche un peu que ce soit un homme ou une femme, non ?
1: Exactement ! Tu as parfaitement raison, petit pousset. Mais il n'y a pas si longtemps, ce petit détail homme-femme était très important. Tu savais que ma grand-mère, quand elle était jeune, elle n'avait même pas le droit d'ouvrir un compte bancaire sans l'autorisation de son mari ?
0: Quoi ? Mais c'est injuste !
1: Évidemment que c'est injuste ! Cette loi n'a été abolie qu'en 1977, ça fait même pas 50 ans.
0: Incroyable!
1: Tiens, petit pousset, cite-moi quelques personnages de contes.
0: Le petit chaperon rouge, le vilain petit canard, la belle et la bête, le chaboté, barbe bleue, Cendrillon, Blanche-Neige...
1: Très bien, un joli mélange d'hommes, de femmes et d'animaux. Maintenant, cite-moi des compositeurs.
0: Mozart, Ravel, Bach, Tchaïkovski, Beethoven...
1: Pas mal. Cite-moi des compositrices. Eh ben voilà. Pourquoi donc ne connaît-on aucune compositrice ? Aucune femme n'aurait été capable de composer ? Bon, bien sûr que non. Pendant des siècles, les femmes ont été empêchées de suivre leur ambition à cause de préjugés absurdes. On disait qu'elles n'étaient pas capables de réfléchir ou d'être créatives. Elles devaient s'occuper du ménage, être sages et ne surtout pas étudier.
0: D'accord, mais quel rapport avec la musique qu'on vient d'entendre ?
1: Mais tout, petit pousset ! Parce que cette musique a été écrite par une femme tout à fait exceptionnelle. Une femme qui se moquait complètement de ses histoires hommes-femmes et qui a suivi obstinément sa propre voie créative. Elle s'appelait Emilie Mayer. C'est une compositrice romantique allemande.
0: Emilie Mayer ? Jamais entendu parler ?
1: C'est normal, mais je vais régler ça tout de suite.
0: Mais pourquoi elle en particulier ?
1: Parce qu'Emilie est probablement la première femme de l'histoire de la musique qui s'est proclamée sans hésiter compositrice professionnelle.
0: Ah bon ?
1: Oui, oui, c'était même écrit sur sa sonnette. Komponistin, ça veut dire compositrice en allemand, parce qu'elle vivait à Berlin. Mais attends, je devrais peut-être commencer au début.
0: Il était une fois dans un pays lointain.
1: Lointain ? Pas vraiment. En Allemagne, un pays voisin. À Friedland, dans le duché de Mecklembourg-Strelitz. Elle est née en 1812, donc il y a plus de 200 ans.
0: Oh, mais zut, tu caches toute la magie, là. Attends, on recommence. Il était une fois...
1: Attends, je vais mettre une petite musique qu'elle a composée justement pour les enfants.
0: Il était une fois...
1: Une toute petite fille nommée Emilie Mayer. Quand elle n'a que 2 ans, sa mère meurt d'une maladie soudaine.
0: Oh, pauvre petite, ça commence mal.
1: Mais son père s'occupe bien d'elle et de ses 3 frères. Il est pharmacien aisé dans une petite ville de province. À 5 ans, Emilie commence le piano.
0: Hein ? C'était autorisé pour les filles ?
1: Jouer du piano au salon, à la maison, pour la famille, ça faisait partie de l'éducation des filles. Donc oui, c'était autorisé.
0: Hein ? D'accord.
1: Emilie prend donc des leçons avec l'organiste du coin, un certain Driver. Elle progresse vite et après quelques cours seulement, elle commence à composer. Des variations, des danses, des rondos.
0: Sympa !
1: Oui ! Son professeur est amusé par son talent précoce et l'aide à noter ses œuvres. Et là, il se passe quelque chose d'extraordinaire.
0: Oh, suspense.
1: Son professeur prononce les mots magiques.
0: Oh, des mots magiques, ça redevient un conte.
1: Il lui dit, si tu t'appliques, tu pourras devenir quelqu'un.
0: Attends, c'était ça, les mots magiques ?
1: Oui, cette petite phrase, elle ne l'oubliera jamais. Car devenir quelqu'un dans la musique, c'est-à-dire pour elle, devenir compositrice, devient possible.
0: Rien qu'avec une petite phrase.
1: Oui, écoute, pour nous aujourd'hui, ça paraît banal. Mais à l'époque, encourager ouvertement une fille à ambitionner une carrière, c'était carrément révolutionnaire. Les filles n'étaient pas censées avoir des ambitions personnelles. Elles étaient élevées pour s'occuper de leur future famille.
0: Enfin !
1: Heureusement, chez Emilie, c'était différent. Son père était enthousiaste à propos des talents musicaux de sa fille. Et il soutint ses études tout au long de sa jeunesse.
0: Ça, c'est un chouette papa.
1: Oui. Les années passent, elle joue du piano, compose, progresse, et puis survient un énorme drame.
0: Oh.
1: Son père ne s'est jamais remis de la mort de sa femme. Exactement 26 ans plus tard, le même jour que son enterrement, il met fin à ses jours.
0: Oh non !
1: Emilie a alors 28 ans. Elle adorait son père, qui l'a toujours soutenu, et il n'est plus là.
0: Oh là là !
1: C'est une grande douleur pour Emilie, oui. Mais ce fut aussi un tournant. Car elle était destinée à rester chez lui comme maîtresse de maison, et maintenant, elle est libérée. Et grâce à l'héritage, elle peut suivre son rêve, devenir compositrice professionnelle.
0: Ah, continue, Émilie. Oh, ça devient passionnant.
1: Quelques mois plus tard, un autre coup dur. Son professeur Driver meurt aussi.
0: Oh, mais ça ne s'arrête jamais. Elle n'a même plus de professeur.
1: Bah non, et c'est un problème. Au milieu du 19e siècle, presque toutes les universités et les conservatoires interdisaient explicitement l'accès aux femmes.
0: Oh, ça c'est pas génial. Et alors ?
1: Émilie refuse d'abandonner. Elle déménage carrément pour suivre les cours de Carl Loewe, un compositeur et musicien très respecté. Loewe avait au départ de sérieux doutes sur les femmes qui composent.
0: Ouais, évidemment.
1: Mais, après l'avoir soumise à un examen musical approfondi, il lui dit « Tu n'y connais rien, et pourtant tu sais tout. »
0: Hein ? Qu'est-ce que ça veut dire ?
1: C'était un compliment. Et quand Émilie lui demande si elle devra partager ses cours avec d'autres élèves féminines, Loewe répond « Non, un talent aussi divin que le tien n'a été accordé à personne d'autre que je connaisse. »
0: Eh ben !
1: Et il ajoute qu'il sera le jardinier qui aidera le talent encore en bouton dans ta poitrine à s'épanouir en la plus belle fleur.
0: Oh là là, quel langage fleuri ! Un vrai jardinier des mots !
1: Oui ! Et il a tenu parole. Grâce à lui, elle étudie Beethoven, Haydn, Mozart. Et très vite, elle compose sa première symphonie. Tiens, écoutons un extrait. Dans cette œuvre magnifique, Mahler montre tout son talent. Et il est énorme. Variété, beaucoup de contrastes, dynamique. Des changements de rythme rapides et inattendus qui prennent parfois l'auditeur au dépourvu. Mais aussi de magnifiques et envoûtants mouvements lents.
0: Je vois que tu es une fan.
1: Oh oui. Et le plus impressionnant, c'est que dès le début, Émilie suit sa propre voix. Elle ne se laisse pas influencer, même pas par le professeur Loewe. Il est tellement enthousiaste qu'il l'aide à faire jouer ses œuvres orchestrales, ce qui était rarissime pour une femme à cette époque. Ses deux premières symphonies sont applaudies. Elle compose à toute vitesse. Des œuvres pour piano, des leaders, sortes de chansons, des ouvertures. Son professeur est super enthousiaste. Et sur ses conseils, elle déménage à Berlin pour étudier avec ses collègues.
0: Ok, elle est à Berlin, très bien. Mais quand est-ce qu'on parle des miettes de pain, là ?
1: Ah oui, les fameuses miettes ! Émilie a un hobby un peu étrange. Elle pétrit des miettes de pain et crée des petites sculptures. Elle les offre ensuite comme cadeau. La grande duchesse de Mecklembourg reçoit un vase à la mode de Pompéi. Et la reine Élisabeth de Prusse reçoit une coupe...
0: En mie de pain ?
1: Oui ! Et en échange, la reine lui offre une médaille en or.
0: Waouh ! Elle a plus de succès avec ses miettes que moi !
1: Et ce n'est pas tout ! Grâce à ses connexions royales, en 1850, elle peut organiser un grand concert dans la salle de concert royale de Berlin.
0: Oh, sérieux ?
1: Oui ! Le roi lui prête la salle gratuitement, paye les frais et distribue lui-même les invitations. Au programme, uniquement sa musique. Une ouverture, un morceau pour chœur et orchestre, une aria, de la musique de chambre comme un quatuor à cordes et des œuvres pour piano. Et deux symphonies, dont sa troisième, dont voici un extrait.

0: c'est joyeux comme musique. Et les gens, ils en ont pensé quoi?
1: Attends deux secondes.
0: Il a l'air vieux, ce journal.
1: Oui, c'est un journal de 1850. Je lis... Un tel programme de concert, entièrement conçu par une femme, est, d'après notre expérience et nos connaissances, du moins jusqu'à présent, unique dans l'histoire musicale mondiale.
0: Ah oui, le journaliste est surpris que ce soit l'œuvre d'une femme.
1: Oui, mais il est très élogieux. Nous pouvons placer ses œuvres au même niveau que la majorité des compositeurs de la jeune génération. Sa riche imagination s'accompagne d'une maîtrise fluide du métier, et l'on pense souvent aux formes de Haydn et Mozart.
0: Oh, de beaux compliments!
1: Et ça, ça la motive. Émilie devient l'une des compositrices les plus productives. Alors prépare-toi. 8 symphonies, 7 ouvertures, un concerto pour piano, 3 quintettes, 9 quatuors, 2 quatuors avec piano, 8 trios, 9 sonates piano-violon, 8 pour piano-violoncelle et encore des tonnes d'œuvres pour piano et de leader.
0: Oh, rien qu'à t'écouter, je suis fatiguée.
1: Très vite, sa musique est jouée partout en Europe. Elle voyage à Cologne, Munich, Leipzig, Bruxelles, Strasbourg, Lyon pour superviser les différents concerts donnés avec ses œuvres.
0: Émilie a du succès!
1: Oui. Et pourtant, à sa mort en 1883, son œuvre tombe très vite dans l'oubli.
0: Oh, ça c'est tellement triste.
1: Oui. Mais ces dernières années, sa musique est redécouverte. On la rejoue, on l'enregistre. Et cela nous permet de finir sur une bonne nouvelle. Voici le joyeux final de son concerto pour piano.

0: À la prochaine pour de nouvelles découvertes dans le monde surprenant des classiques.
1: Raconte-moi un classique consacré aujourd'hui à Émilie Mayer. Lundi, Anaïg nous racontera l'incroyable destin de Maria Malibran, la diva qui a littéralement enflammé l'Europe romantique. Le titre de l'épisode de lundi, Malibran Superstar.
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À peine une minute trente pour cette fantaisie pour violon seul numéro 7 de Telemann dans son mouvement Dolce interprété par Fabio Biondi. Et on va rester avec ce compositeur incroyablement fécond. Dans son catalogue qui compte quelques 3000 œuvres, on en pioche une beaucoup plus festive. Les trois derniers mouvements de la suite en ré majeur avec l'ensemble Il Fondamento sous la direction de Paul Dombrecht, grand spécialiste belge des musiques baroques.

0: Georg Philipp Telemann et la fin de la suite en ré majeur avec l'ensemble Il Fondamento et Paul Dombrecht à la direction. Je vous propose maintenant un avant-goût de notre rendez-vous de 13h.
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0: Nous vous proposerons un concert enregistré par nos ingénieurs du son le 12 février 2024 à Flagey lors des Piano Days avec la pianiste Anna Vinitskaya. Au programme, il y avait du Jörg Widmann et du Robert Schumann. Voici un extrait, une danse du cirque de Jörg Widmann.

0: Ce soir-là, la salle avait été totalement électrisée par la prestation d'Anna Vinitskaya à Flaget lors des Piano Days en 2024. Nous venons de l'écouter dans une des danses du cirque de Jörg Widmann. Ce concert, nous vous proposons de l'écouter en intégralité cet après-midi à partir de 13h.
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0: Nous allons maintenant passer à une compositrice qui est bien vivante, elle, Caroline Shaw. À seulement 30 ans, elle devenait la plus jeune lauréate du prix Pulitzer de musique en 2013. Chanteuse autant que compositrice, elle brouille volontiers les frontières entre la musique classique, la musique vocale, les sonorités contemporaines. Voici Other Song avec l'Attaka Quartet et Caroline Shaw qui l'interprète elle-même aussi.

Other Song de Caroline Shaw avec l'Ataka Quartet et la compositrice chantait elle-même. Nous allons revenir maintenant au début du XXe siècle en Bohême. Josef Suk, gendre d'Antonin Dvorak, on le sait. Il compose Poetka en 1899, un conte de fées inspiré d'une pièce du poète Julius Zeyer. Nous allons en écouter le deuxième mouvement, Intermezzo, Playing at Swans and Peacocks, sous la direction de Yeri Belorlavec. Alors je sais, vous avez eu la gentillesse de m'envoyer la prononciation par WhatsApp, mais c'est un petit peu compliqué pour moi. Je vais faire des efforts la prochaine fois. On l'écoute à la tête de l'Orchestre Philharmonique Tchèque.

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Nous étions dans l'univers poétique de Josef Suk avec l'intermezzo de Poatka interprété par l'Orchestre Philharmonique Tchèque dirigé par, alors je me lance, je vais essayer, Jiří Bělohlávek. J'espère que je l'ai bien prononcé et que je n'ai offusqué aucun de nos amis tchèques qui écoutent. C'est la grande matinée qui se poursuit jusqu'à 13h et nous allons rester en terre tchèque avec Léo Sienaček. Son cycle sur un sentier recouvert est profondément autobiographique. Derrière ces miniatures pour piano se cachent souvent des souvenirs des paysages moraves ou encore le deuil de sa fille Olga disparue à l'âge de 21 ans. Leif Ove Andsnes interprète ici deux pages contrastées, d'abord intitulées « Anxiété indicible » et puis « Venez avec nous ».

sur un sentier recouvert de Leos Janáček, dont on vient d'écouter un extrait sous les doigts de Leif Ove Andsnes. Nous allons poursuivre notre promenade musicale en Europe centrale avec un autre compositeur tchèque, Bohuslav Martinů. Contraint de quitter son pays pendant la Seconde Guerre mondiale, il est toujours resté profondément attaché aux mélodies populaires de son enfance. Ses variations sur un thème slovaque, composé en 1959, comptent parmi ses dernières œuvres de musique de chambre. Elles sont interprétées ici par le violoncelliste Willem Vidlicek et le pianiste Denis Linick.

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1: Bienvenue, bonne matinée, il est 11h, on s'informe en compagnie d'Olivier Nederland.
2: Bonjour à tous. La canicule et ses conséquences dramatiques en Europe, dans le sud en particulier. Un incendie a fait 11 morts au moins et 23 disparus en Espagne, selon plusieurs médias sur place. Le feu est actif depuis hier soir à Los Gallardos, c'est à une petite heure au nord d'Almeria. La France est également touchée par des incendies dans la Drôme notamment, mais également en Savoie, où plus de 5000 personnes sont toujours bloquées dans deux villages du parc de la Vanoise. 9 départements de l'Ouest sont placés en vigilance rouge canicule aujourd'hui. Elle sera étendue à 24 départements demain midi. Le roi Philippe a rendu visite au Diable Rouge hier à Los Angeles, une visite avant le quart de finale des Belges face à l'Espagne. C'est à 21h ce soir. En cas de victoire, les Diables joueront face à la France qui a battu le Maroc hier soir. Plus de 16 millions de téléspectateurs en moyenne ont regardé ce match sur la chaîne M6, un record depuis le début de l'année, avec une part d'audience de près de 73%. M6 est la seule chaîne française à diffuser le mondial gratuitement. Bientôt une vignette obligatoire pour circuler sur les routes en Belgique. Les trois régions du pays en parlaient depuis très longtemps. Elles sont aujourd'hui tombées d'accord. Les détails seront présentés à 13h. Tout le monde devra payer, belge comme étranger, a priori entre 90 et 125 euros par an. Mais les gouvernements régionaux affirment que cette taxe sera compensée pour les Belges. Enfin, la tapisserie de Bayeux est arrivée ce matin au British Museum à Londres. Elle est prêtée au musée pendant un an. Cette broderie de près de 70 mètres de long décrit la conquête de l'Angleterre par Guillaume le Conquérant en 1066. Elle a quitté Bayeux en France sous haute surveillance et dans un double caisson spécialement conçu pour réduire les vibrations. La tapisserie de Bayeux sera exposée au British Museum de Londres à partir de septembre prochain et jusqu'en juillet 2027. Voilà pour les informations. Excellente journée à tous.
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1: Merci Olivier, on vous retrouve à midi pour le prochain Flash.
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1: Jusqu'à 13h, jusqu'au concert de ce vendredi qui nous conduira à Flaget pour le récital d'Anna Vinitskaya, celui qu'elle a donné au Flaget Piano Days il y a 2 ans maintenant. Dans les prochaines minutes, nous allons passer de l'élégance des nocturnes de John Field et de Frédéric Chopin aux couleurs orchestrales des mélodies écossaises de Paul Gilson. Nous prendrons ensuite la direction des îles Orcades avec Peter Maxwell Davis avant de retrouver un immense classique. Le final de la 40e symphonie de Mozart, vous pourrez le retourner aussi si vous voulez, si ça vous amuse. Nous poursuivrons avec un caprice de Bellerofonte Castaldi, puis notre concours du jour vous fera gagner un superbe coffret consacré à Médée de Marc-Antoine Charpentier. Et tout d'abord, place au compositeur tchèque Pavel Haas.

0: Ballo eccentrico, la danse excentrique, c'est l'indication du troisième mouvement du quintet pour flûte, hautbois, clarinette, cor et basson de Pavel Haas. C'était interprété ici par le quintet à vent de Weimar.
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2: Qu'est-ce qu'un nocturne ? Telle est la question. Bon, pas de surprise, nous sommes dans l'univers de la soirée et de la nuit. Le petit Robert nous en dit ceci. Anciennement, sérénade, divertissement pour instruments, avant à archet, au sens moderne, morceaux de piano de forme libre, à caractère mélancolique, les nocturnes de Chopin. Eh bien oui, c'est inévitable, le nocturne en musique est indissociable du nom de Frédéric Chopin. Nocturne, à son origine, veut donc dire une musique pour la nuit. Notez bien que l'on dit un nocturne et non une nocturne, qui est intéressante aussi, mais c'est un autre sujet. Le nocturne donc, au départ musique pour la nuit, est donc une forme musicale, c'est-à-dire un type de morceau composé, indissociable de Chopin, donc j'y reviendrai, mais aussi du romantisme en musique. C'est le 19e siècle, l'expressivité est poussée à son paroxysme et tout naturellement la forme du nocturne est assez libre. Le premier à écrire des nocturnes modernes, ce n'est pas Frédéric Chopin, mais bien un compositeur irlandais répondant au nom de John Field. Élève du pianiste et compositeur Muzio Clementi, John Field fait une brillante carrière de pianiste virtuose et pose ses bagages à Moscou où il meurt d'épuisement après une tournée. Notre compositeur irlandais écrit pas moins de 18 nocturnes pour le piano que Franz Liszt a pu collecter et rassembler bien plus tard à la fin du 19e siècle. Le tempo du nocturne est en général assez lent, avec une couleur générale grave et une partie centrale plus agitée. John Field n'est pas seulement l'inventeur du nocturne moderne pour le piano, il laisse un catalogue de 70 œuvres environ, concertos, sonates et fantaisies entre autres. Ces nocturnes, il les compose entre 1812 et 1835 et cette musique sera inspiratrice pour Schumann, pour Mendelssohn ou même pour Gabriel Fauré bien plus tard. Ces nocturnes sont en un seul mouvement et préfigurent ceux de Frédéric Chopin, comme je le disais, qui a poussé le genre vers des cimes intouchables. Inévitablement, le travail de John Field fut quelque peu oublié, mais gardons à l'esprit qu'il fut l'inventeur de cette forme ramassée, inspiration du soir, pas encore au caractère pathétique mais déjà très expressif, qui fera le succès de Frédéric Chopin et que l'on nomme le nocturne. Chopin, lui, en compose 21 entre 1827 et 1846, une dizaine d'années en décalage après John Field. Et ce qui peut être intéressant, c'est d'écouter John Field, puis Frédéric Chopin.

Après John Field, puis Frédéric Chopin, à l'instant sous les doigts de Maurizio Pollini, on mesure combien un même genre musical peut évoluer en quelques décennies. C'était l'objet de Telle est la question que nous présentait Clément Hollewood et que vous pouvez retrouver quand vous le souhaitez sur RTBF Ovio. Nous allons maintenant changer complètement d'atmosphère avec le compositeur belge Paul Gilson, considéré comme l'un des pères de l'école symphonique belge, fasciné par les musiques populaires. Il compose ses mélodies écossaises en s'inspirant de véritables airs traditionnels. On écoute la première.

La première des mélodies écossaises de Paul Gilson, interprétée par l'Orchestre Philharmonique de Moscou, sous la direction de Frédéric de Vresse. Nous allons rester dans les paysages du nord de l'Europe avec Peter Maxwell Davis. Son Farewell to Stromness est né en 1980 pour protester contre un projet d'exploitation d'uranium dans les îles Orcades où il vivait. Cette mélodie d'une très grande simplicité est devenue l'une de ses œuvres les plus célèbres. Elle est interprétée ici par la trompettiste Alison Balsam et le pianiste Tom Poster.

Farewell to Stromness de Peter Maxwell Davis dans l'interprétation d'Alison Balsom et Tom Poster. Place maintenant à l'un des monuments du répertoire, la 40e symphonie de Mozart est l'une de ses deux seules symphonies en sol mineur. Elle a été écrite durant l'été 1788, en quelques semaines seulement. Elle fait encore aujourd'hui chavirer bien des cœurs et des oreilles de mélomanes. On retrouve ici le 4e et dernier mouvement avec le Freiburger Baroque Orchestre dirigé par René Jacobs.

Le final de la 40e symphonie de Mozart, interprétée par le Freiburger Baroque Orchestra sous la direction de René Jacobs. Nous allons maintenant remonter jusqu'au début du XVIIe siècle avec Bellero Fontecastaldi, personnage aussi fantasque que virtuose, luthiste, théorbiste, poète et même graveur. Il publiait lui-même ses recueils richement illustrés. Voici son Capriccio, Bischizzoso pour deux théorbes interprétés par le poème harmonique et Vincent Dumestre. 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

Nous venons d'entendre le Capriccio Bischizzoso de Bellerofonte Castaldi, interprété par le poème harmonique, sous la direction de Vincent Dumestre. Et voilà qui indique qu'il est l'heure de notre concours quotidien. 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

Là, c'était le début de Médée de Marc-Antoine Charpentier avec le concert spirituel dirigé par Hervé Niquet. Félicitations à Joël Pigeollet de Uldenberg qui remporte le coffret qui comprend cette œuvre de Médée enregistrée par Hervé Niquet et son ensemble. Ce coffret vous sera envoyé sous peu. Félicitations. Et nous avançons maintenant dans la trame. On était au début, nous voici maintenant au troisième acte. Médée comprend que Jason l'abandonne définitivement pour Créuse. Blessée, humiliée, elle laisse éclater toute sa douleur dans un grand monologue qui marque le basculement de l'action vers la tragédie.

Le grand monologue qu'elle prit de mon amour au troisième acte de Médée de Marc-Antoine Charpentier avec Véronique Gens, le concert spirituel et Hervé Niquet. Pour nous accompagner jusqu'au journal de midi, on retrouve Robert Schumann et son troisième trio avec piano qui se montre bien plus audacieux dans son écriture que ses deux premiers trios. Il s'ouvre sur un mouvement à la fois énergique et profondément lyrique. Voici Life of Hansness pour l'interpréter avec Christian Tetzlaff et Anya Tetzlaff.

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1: Bienvenue à vous qui nous rejoignez. On s'informe en compagnie d'Olivier Nederland.
2: Bonjour à tous. Le sud de l'Espagne touché par un incendie meurtrier. Depuis hier soir, le feu fait rage du côté de Los Gallardos, au nord d'Almeria, c'est en Andalousie. Un dernier bilan fait état de 11 morts et une vingtaine de disparus. Il est question de touristes étrangers, notamment britanniques, qui auraient tenté de fuir dans une mauvaise direction. Selon les premiers éléments de l'enquête, la chute d'une ligne électrique serait à l'origine de cet incendie. 15 personnes ont perdu la vie aux Philippines suite à des glissements de terrain causés par de fortes pluies. Plus de 2000 personnes ont par ailleurs été évacuées à Taïwan. La région est confrontée à l'arrivée du plus gros typhon que l'île ait jamais connu, en tout cas depuis des décennies. Le typhon Bavi doit en principe toucher Taïwan et le Japon aujourd'hui et demain avant de toucher la Chine. L'annonce de l'introduction d'une vignette routière chez nous fait déjà réagir les organisations patronales. L'AFEB, le VOCA et Uniso parlent d'avancée, même si elles défendent plutôt une tarification au kilomètre qui aurait un réel impact sur les embouteillages, selon ces organisations patronales. Touring, l'organisation de mobilité et de dépannage, accueille aussi favorablement ce projet. Les détails sur cette nouvelle vignette prévue en mai prochain seront donnés d'ici une heure par les gouvernements régionaux. Le sport est la 7e étape du Tour de France aujourd'hui. 175 km pour emmener le peloton à Bordeaux. On a quitté les Pyrénées. C'est a priori une étape dédiée aux sprinteurs. Elle débutera d'ici une bonne heure à Agetmo, c'est dans le sud-ouest de la France. On dispute aussi les demi-finales messieurs à Wimbledon, c'est du tennis. Yannick Sinner, le numéro 1, face à Novak Djokovic. Et d'abord, en début d'après-midi, ce sera Alexander Zverev face à celui qu'on n'attendait pas, le Britannique Arthur Ferry, 114e joueur mondial. Voilà pour les infos. Excellent temps de midi avec nous.
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1: Merci Olivier. Maintenant, ce qui intéresse tout le monde à la veille du week-end, la météo.
4: Bonne journée à tous. Voici donc une nouvelle journée ensoleillée et chaude. Température déjà de 24 à 25 degrés actuellement. On les a déjà atteints en pas mal d'endroits et puis on va les dépasser nettement cet après-midi avec tout au plus quelques petits voiles nuageux d'altitude, inoffensifs. Un ciel un petit peu plus voilé peut-être sur l'ouest du pays, mais ça reste évidemment un temps estival. Malgré un petit vent de nord-est, on notera 26 degrés sur le littoral, 27 à 29 degrés sur les Hautes-Fagnes et sur l'Ardenne. Une moyenne de 30 degrés dans le centre du pays. On pourrait atteindre 31 degrés du côté de Bruxelles, 33 degrés sur l'extrême sud. Pas de changement pour le reste du week-end avec samedi et dimanche, toujours un temps ensoleillé et chaud et une moyenne de 27 à localement 32 degrés.
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1: L'après-midi pointe doucement le bout de son nez à 5h30, mais nous avons encore une très belle heure de musique à partager ensemble. Dans les prochaines minutes, Axel Thierry reviendra sur l'un des plus célèbres scandales de l'histoire de la musique française, l'affaire Ravel. Nous retrouverons ensuite Joseph Haydn, puis deux plages d'opéra de Nicolas Porpora, compositeur qui fit triompher les plus grandes voix du XVIIIe siècle. Et nous terminerons la grande matinée avec le pétillant Septuor de Beethoven avant de vous laisser en compagnie du concert de 13h. Pour l'heure, voici une œuvre pleine d'humour de Debussy. Doctor Gradus at Parnassum, œuvre ouvre Children's Corner, une suite composée en 1908 pour sa fille Chouchou. Debussy s'amuse à caricaturer les interminables exercices de piano de Muzio Clementi tout en transformant cette étude en véritable petit chef-d'œuvre. Au piano ici, Nelson Frère.

0: Dr Gradus ad Parnassum, premier numéro des Children's Corner de Claude Debussy, sous les doigts de Nelson Frère pour compléter le chef-d'œuvre. Nous sommes maintenant en 1905. Maurice Ravel a 30 ans. Beaucoup le considèrent déjà comme l'un des compositeurs français les plus prometteurs. Et pourtant, lorsqu'il se présente une cinquième fois au prestigieux prix de Rome, il est éliminé avant même l'épreuve finale. L'affaire provoque un véritable tollé dans la presse, met en lumière le conservatisme des institutions musicales françaises et entraînera même la démission du directeur du Conservatoire de Paris. Comment un tel scandale a-t-il été possible? C'est ce que raconte Axel Thierry dans cet épisode de notre podcast d'été, Scandale, l'affaire Ravel.
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2: Bonjour, bienvenue dans cette émission où nous serons en compagnie de Maurice Ravel. Le 7 mars 1905, il fête ses 30 ans. Il est désormais le compositeur le plus en vue de sa génération en France. Mais cette année-là, un scandale éclate en peinture, c'est celui des fauves. C'est aussi l'année où on va créer la mère de Claude Debussy. L'époque est passionnante. Ravel a déjà composé des chefs-d'œuvre. Il a tenté sa chance au prix de Rome et il attend les résultats de la sélection. Cette année, il devrait avoir ses chances, mais on ne sait jamais avec ce jury. Il se souvient de la première fois où il a posé sa candidature 5 ans plus tôt, il n'avait même pas passé l'épreuve préliminaire. Le prix était allé à Florent Schmitt. 1 an plus tard, Maurice Ravel avait tenté à nouveau. Cette fois, c'était mieux. Il avait accédé à la finale. Il avait écrit quelque chose dans le style de Gounod et de Massenet. Ils auraient dû aimer. Et pourtant, non. Le prix était allé à André Caplet. On lui avait bien décerné un deuxième, second grand prix. Une distinction au nom original. Il avait aussi appris que Camille Saint-Saëns lui promettait un sérieux avenir et que Massenet avait voté pour lui de bout en bout. C'était déjà ça.

La méditation de Thaïs de Jules Massenet par Gauthier Capuçon et l'Orchestre de Paris sous la direction de Douglas Boyd. Maurice Ravel avait décidé de faire l'impasse sur le concours pour le prix de Rome. Il était convaincu de l'hostilité de Théodore Dubois, le directeur du conservatoire, qui trouvait sa musique trop originale et qui le considérait comme un dangereux révolutionnaire. Mais en cette année 1905, celle de ses 30 ans, Gabriel Fauré insiste. Ravel proteste, mais Fauré l'encourage. Il faut qu'il se présente. Cette fois, ce sera la bonne. Maurice Ravel finit par se laisser convaincre. Il a déjà composé de formidables partitions, comme son quatuor à cordes. Mais bientôt, la nouvelle tombe. Ravel est consterné. Il est éliminé au concours d'essai. Il n'est même pas admis à l'épreuve de la cantate. C'est une blague !

Le dernier mouvement du quatuor à cordes en fa majeur de Maurice Ravel par le quatuor Modigliani. Et cette fois, le scandale éclate. Ravel éliminé, c'est invraisemblable. Il est l'un des compositeurs les plus appréciés de sa génération. L'auteur des Jeux d'eau, du quatuor, de la pavane pour une infante défunte, de Scheherazade est acclamé. Et l'auteur de ces œuvres géniales ne serait pas capable d'écrire une fugue et une pièce chorale pour le prix de Rome. On se demande bien qui va aller à la Villa Medici à sa place. La presse s'empare de l'affaire. Elle déclenche ce qu'on appelle l'affaire Ravel. C'est sans doute Missia, l'amie de Maurice Ravel, celle qu'on appelle la reine de Paris, qui contacte la presse le 21 et 22 mai. Elle est d'ailleurs l'épouse du magnat de la presse Alfred Edwards. Le journal Le Matin publie un article en première page, ce qui est un événement sans précédent pour un musicien. Et Romain Rolland prend la plume pour écrire à Paul Léon, le directeur de l'Académie des Beaux-Arts. Voici cette lettre. « Cher monsieur, je lis dans les journaux qu'il n'est point question de Ravel. Je crois de mon devoir de vous dire, amicalement et tout à fait entre nous, que cette question existe et ne peut être éludée. Je suis absolument désintéressée dans l'affaire. Je ne suis pas amie de Ravel. Je peux même dire que je n'ai pas de sympathie personnelle pour son art subtil et raffiné. Mais ce que la justice me commande de dire, c'est que Ravel n'est pas seulement un élève qui donne des promesses. Il est dès à présent un des jeunes maîtres les plus en vue de notre école, qui n'en compte pas beaucoup. Je ne doute pas un instant de la bonne foi de ses juges. Je ne la mets pas en question. Mais c'est alors la condamnation à tout jamais de ses jurys. Et je ne conçois pas qu'on s'obstine à garder une école de Rome si c'est pour en fermer les portes aux rares artistes qui ont en eux quelque originalité, à un homme comme Ravel, qui s'est désigné au concert de la Société Nationale par des œuvres bien autrement importantes que toutes celles qu'on peut exiger pour un examen. Un tel musicien faisait honneur au concours. Et si même un hasard malheureux, que j'aurais peine à m'expliquer, avait fait que ses compositions fussent ou parussent inférieures à celles de ses concurrents, il devait cependant être reçu hors concours. C'est un cas un peu analogue à celui de Berlioz. Ravel arrive à l'examen de Rome non comme un élève, mais comme un compositeur qui a déjà fait ses preuves. J'admire les compositeurs qui ont osé le juger. Qui les jugera à leur tour ?

La pavane pour une infante défunte de Maurice Ravel par Alexandre Tarot. La polémique dure jusqu'à l'automne 1905. Comme l'écrit Marcel Marnat, les déclarations maladroites vont se succéder. Un membre du jury aurait répliqué « Ravel n'est pas dans l'erreur, il est dans l'hérésie, puisqu'il sait ce qu'il faut faire et choisit de faire ce qu'il fait ». Pierre Lalot défend Ravel. Il le qualifie de musicien authentique, l'une des têtes de file de sa génération. Et Jean Marnold signe un article puissant. Le titre « Variété, le scandale du prix de Rome ». Il paraît dans le Mercure de France le 1er juin 1906. En voici des extraits. Il vient de se passer, à propos du prix de Rome, un scandale qui a dû réveiller Berlioz dans sa tombe, au souvenir de son expérience personnelle, qu'il a raconté si joliment dans ses mémoires, d'une plume gouailleuse ou acerbe.

un bal de la symphonie fantastique d'Hector Berlioz sous la direction de Maris Jansons. Jean Marnold poursuit son article sur le scandale du prix de Rome. Ravel n'a pas été retenu au concours préparatoire. Il écrit « Voici ce dont il s'agissait. 17 jeunes compositeurs, âgés de 21 à 30 ans, ont été cloîtrés pendant quelques jours à Compiègne. Ils devaient fabriquer une fugue et un chœur. Qu'on ne s'y trompe pas, ce n'était pas la mer à boire. Le mot fugue impressionne les profanes, et tout le monde ne sait pas en écrire comme Bach ou César Franck, mais la fugue du conservatoire n'était au fond qu'un exercice clément à la portée de tous. Découpée en compartiments bien sages, comme de petits pâtés à remplir, elle faisait appel à des procédés convenus et entre nous assez puérils. On n'y interdit pas totalement le talent, encore que les exemples sont rares et jugés parfois dangereux. En réalité, l'épreuve n'a rien de difficile et la miséricorde des jurys semble infinie. Jean Marnold dit qu'on a déjà couronné des œuvres qui ne valaient pas un soupir de lapin. Ce concours préparatoire relevait donc de la pure formalité, à moins bien sûr d'être le plus obtus des cancres. Or voilà que Maurice Ravel n'a pas été retenu. Et quand on voit les membres du jury, dit-il, on n'en découvre pas un seul capable, ou qui l'ait jamais prouvé, d'écrire le quatuor à cordes ou les jeux d'eau de Ravel. Faudrait-il alors croire que lui n'aurait pas pu écrire une misérable fugue et un chœur innocent de concours préparatoire? L'impertinence est excessive. Il ajoute « Ils nous prennent pour ce qu'ils sont ».

Jeu d'eau de Maurice Ravel par Jean-Yves Thibaudet. Jean-Marc Arnold poursuit la défense de Ravel dans son article. Il dit qu'aucune loi n'interdit d'être un crétin, puisqu'il s'agit d'une maladie de naissance. On soigne ceux qui en sont atteints. Mais on ne penserait pas à leur donner la mission de juger des mérites et de distribuer de l'argent. Or, le prix de Rome offre 6 ou 7 années d'indépendance, modeste mais assurée. C'est parfois le salut même d'un génie, dans une vie indifférente ou bête. À l'époque des rois du pétrole et de la folie des affaires, écrit-il, une telle institution peut être la sauvegarde de l'art d'un peuple. Il conclut qu'il faudrait savoir si ce bienfait doit être arraché par l'intrigue ou accordé par des imbéciles. Il dit qu'en refusant l'accès au concours à un musicien déjà couronné, comme Ravel, un musicien dont tous pourraient recevoir des leçons, le jury a commis une action si proche d'une petite vilenie qu'on espère qu'elle a été faite sans discernement. Il conclut, pour l'avenir de notre musique, il est grand temps de balayer cette clique de cuistres.

L'indifférent, extrait de Scheherazade de Maurice Ravel, par Suzanne Graham et sous la direction de Yann-Pascal Tortelier. Le tapage provoqué par l'affaire Ravel est tel que Théodore Dubois doit démissionner de la direction du conservatoire. Il est remplacé par Gabriel Fauré, Fauré qui n'a pas eu le prix de Rome. Claude Debussy ne cache pas son mépris. Il ironise sur le flegme académique avec lequel ces messieurs de l'Institut prétendent désigner parmi tous les jeunes gens celui qui sera un artiste. Qu'en savent-ils? Où ont-ils pris tant d'assurance pour diriger une destinée aussi aléatoire? La musique, dit Debussy, est une mathématique mystérieuse dont les éléments participent de l'infini. Quant à Maurice Ravel, que fait-il après cette cuisante déception? Il part. Il est invité par Missia Serre et son mari, Alfred Edwards, à bord de leur yacht de rivière. Une merveille de 40 mètres de long avec un piano à queue dans le salon. À bord, il y a aussi Pierre Bonnard. Ravel est en retard. Il ne sait pas se lever le matin. Il rejoint ses hôtes par la route à la hauteur de Soissons. Il dit qu'il a un travail à achever. L'introduction et allegro pour harpe, flûte, clarinette et quatuor à cordes. Ils partent pour une croisière en Belgique, en Hollande et en Allemagne.

Un extrait de l'introduction et allegro pour harpe, flûte, clarinette et quatuor à cordes de Maurice Ravel par l'ensemble Oxalis. Ravel est ravi de ce voyage. Il parle de la joie de ses journées et du cauchemar des derniers jours qui est oublié. Il voyage en Ardennes, il découvre Liège, l'aimé fait escale à Amsterdam et puis glisse doucement vers Francfort. Puis un jour, Maurice découvre une ville de cheminées et de dômes crachant des flammes et des fumées roussies ou bleues. C'est Aum, une fonderie gigantesque où 24 000 ouvriers travaillent jour et nuit. À la nuit tombante, ils descendent jusqu'aux usines, ces châteaux de fonte, ces cathédrales incandescentes, la merveilleuse symphonie des courroies, des sifflets, des coups de marteau qui enveloppent tout. Le ciel est rouge, sombre, ardent. Et là-dessus, un orage éclate. Il rentre horriblement saucé. Tout cela est d'une musicalité saisissante. Maurice perçoit combien cet univers peut nourrir l'inspiration. Il aime cette modernité singulière et tapageuse. Il admire la cathédrale de Cologne. À Francfort, il s'émerveille devant les Rembrandt et les Cranach. La déception du prix de Rome s'éloigne. Le comble, c'est que plus tard, quand on lui proposera de faire partie du jury, Ravel acceptera. À ceux qui s'en étonneront, il répondra qu'il a toujours été respectueux du prix, qu'il a régulièrement concouru pour l'obtenir et qu'il n'a aucune raison de priver de jeunes gens de sa voix si son jugement peut leur être utile. Ce jour-là, il arrive en costume coloré. Cela détonne tellement qu'on commence à le surnommer le Cacatoès. Une petite barrière sépare le jury du public. Maurice choisit de ne pas rentrer avec les autres membres. Il passe par la salle et au lieu de contourner cette barrière, il saute par-dessus. Le ton est donné. Son jugement sera tout sauf académique.

0: Voilà pour venir conclure cette semaine de scandale, un extrait du quatuor à cordes en Fa majeur de Maurice Ravel, interprété par le quatuor Modigliani, puisqu'Axel Thierry nous parlait aujourd'hui de l'affaire Ravel. La semaine prochaine, un nouveau podcast à vous proposer après les informations de midi tout au long de la semaine sur Musique 3. Il sera question de Beethoven dans sa part en fugue, le podcast de Cécile Posse. Le titre de l'épisode de lundi, Beethoven était-il infréquentable?
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parfois certaines œuvres n'ont pas besoin d'être annoncées. Je vais quand même vous la désannoncer, au moins pour que vous connaissiez les interprètes de ce final du concerto pour trompette de Joseph Haydn. Les interprètes étaient Mark Bennett, The English Concert et Trevor Pinnock. On va maintenant remonter au cœur de l'opéra baroque italien avec Nicolas Porpora, immense professeur de chant. Il a notamment formé le célèbre castrat Farinelli et ce que je vous propose d'écouter, l'air Alto Giove, tiré de Polifemo, est devenu mondialement connu grâce au film Farinelli en 1994.

Nous venons d'entendre la version instrumentale d'Alto Giove, extraite de Polyphème de Nicolas Porpora par les talents lyriques sous la direction de Christophe Rousset. On va rester avec Porpora, mais cette fois on va retrouver la voix avec un air de l'opéra Si Facce, interprété par Cecilia Bartoli, qui a largement contribué à remettre le compositeur napolitain à l'honneur. Elle est accompagnée ici par l'ensemble Il Giardino Armonico.

reconnaissable entre mille, Cecilia Bartoli dans Come Nave in Mezzo all'Onde, extrait de Si Facce de Porpora, Nicola Porpora. Et la cantatrice était accompagnée ici par Il Giardino Armonico, dirigé par Giovanni Antonini. Nous allons terminer notre grande matinée avec l'une des œuvres les plus souriantes de Beethoven. Son Septuor, l'opus 20, a été un immense succès à partir de sa création en 1800, au point que le compositeur en était presque agacé tant le public le réclamait. Nous allons en écouter le dernier mouvement avec le Scharoun Ensemble de Berlin.

0: Le final du Septuor pour violon, alto, clarinette, cor, basson, violoncelle et contrebasse de Beethoven avec le Charon Ensemble pour venir clore cette grande matinée. Dans quelques instants sur Musique 3, on se rend à Flaget pour les Flaget Piano Days. Il me reste à vous souhaiter une excellente après-midi, un excellent week-end et remercier Yorion pour la programmation.
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4: Bonjour à toutes et à tous, c'est au Piano Days 2024 que je vous invite aujourd'hui. Les Piano Days, on le rappelle, c'est une manifestation qui se tient chaque année à Flaget à Bruxelles et qui célèbre le grand instrument sous toutes ses formes et dans tous les répertoires, et en ce compris le jazz. Le 11 février 2024, c'est la pianiste russe Anna Vinitskaya qui était en récital dans le grand studio 4 de Flaget. C'est une artiste qu'on connaît bien en Belgique puisqu'elle a remporté le premier prix du concours Elisabeth. C'était en 2007, elle avait alors 24 ans. Avant cette grande compétition, elle s'était déjà illustrée au concours Busoni. C'était en 2005. Anna Vinitskaya qui enseigne aujourd'hui à la Musikhochschule de Hambourg. Deux œuvres étaient au programme de son récital, la danse du cirque de Jörg Widmann. C'est un clarinettiste et un compositeur allemand né en 1973. Quant à l'autre œuvre au programme, c'était le carnaval de Robert Schumann qui ouvrait donc ce récital, une œuvre écrite entre 1834 et 1835 et qui consiste en un cycle de 22 courtes pièces qui sont traversées par un thème récurrent. Nous écoutons la pianiste Anna Vinitskaya. Dans ce carnaval opus 9 de Robert Schumann, c'était au Piano Days 2024 et c'est un enregistrement Musique 3.

L'engagement total et indéfectible d'Anna Vinitskaya dans le Carnaval Opus 9 de Robert Schumann, c'était lors des Piano Days 2024 à Flaget à Bruxelles, et c'est, je vous le rappelle, un enregistrement Musique 3. Le récital de la pianiste russe allait se clore avec la danse du cirque de Jörg Widmann, clarinettiste et compositeur allemand né en 1973 et grand admirateur de Robert Schumann, Anna Vinitskaya qui signalait dans le programme de son récital qu'on peut relever de nombreuses similitudes entre le carnaval de Robert Schumann et la danse du cirque de Jörg Widmann qui est à suivre sans pour autant nous en dire davantage. Le mystère perdure donc quant à cette danse du cirque de Jörg Widmann, une œuvre qui a été créée en mai 2012 au Carnegie Hall de New York et qui fut créée par le grand pianiste Andras Schiff. En voici tout de suite la version d'Anna Vinitskaya.

Anna Vinitskaya en récital au Piano Days 2024 de Flaget à Bruxelles. Nous l'écoutions dans La danse du cirque de Jörg Widmann. C'est un compositeur allemand qui est né en 1973 et c'était la dernière page au programme officiel de ce récital. Mais c'est avec beaucoup de joie que la pianiste russe revenait pour un bis pour lequel elle avait choisi la musique de Félix Mendelssohn.

0: La deuxième étude tableau de l'opus 33 de Serge Rachmaninov, précédée de Venezianische Gondellied, la chanson de gondolier vénitienne, c'est un extrait des romans sans parole opus 30 de Félix Mendelssohn. Et ce sont les deux bis qu'Anna Vinitskaya offrait au public réuni à Flaget, à Bruxelles. C'était à l'occasion des Piano Days 2024 et c'était la dernière page de ce concert qui était enregistré par Musique 3. Merci beaucoup à Marion Guimet, Katia Madol et Cyrielle Cour. Ce sont elles qui ont réalisé la prise de son de ce récital.
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0: En écho à l'extrait des romans sans parole qu'Anna Vinitskaya nous proposait à l'instant en bis, voici la troisième symphonie en la mineur dite symphonie écossaise de Félix Mendelssohn.

Claudio Abbado à la tête du London Symphony Orchestra dans la troisième symphonie en la mineure dite symphonie écossaise de Félix Mendelssohn.

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3: Frühlingstraum, extrait du Winterreise de Deutsch 911 de Franz Schubert dans la version du chanteur Christophe Prégardien, et c'est Tilman Obstock qui était à la guitare. Je vous propose de retrouver Robert Schumann qui ouvrait ce récital. Voici maintenant sa musique de chambre et ses images d'Orient. Ce sont 6 impromptus écrits pour piano à 4 mains, mais dont voici ici une transcription pour trio avec piano.

0: Le trio Parnassus dans les images d'Orient de Robert Schumann. Voilà, c'est avec cette pièce pour piano à quatre mains, transcrite ici pour trio avec piano, que prend fin notre émission aujourd'hui. Merci beaucoup à vous de l'avoir suivi. Dans quelques instants, j'aurai le plaisir d'accueillir à ce même micro Hélène Michel pour Le Temps Suspendu. Quant à moi, c'est avec beaucoup de plaisir que je vous retrouve dès demain pour un autre concert. D'ici là, je vous souhaite de passer un agréable après-midi et je vous dis à très bientôt. Au revoir.
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3: Et nous prenons place à notre tour. Soyez les bienvenus. Merci de nous rejoindre dans Le Temps Suspendu. Le rideau se lève sur une farce aujourd'hui. Voici la Sinfonia du ridicule prince Jodelet. C'est un opéra comique baroque de Reinhard Kaiser qui met en scène un valet fanfaron et un peu ridicule, faut bien le dire, et qui se trouve mêlé à des intrigues de cour dans un royaume imaginaire du sud de l'Italie. L'ouverture de cet opéra porte le mot Bourla, c'est-à-dire la moquerie. Une ouverture avec des hautbois pétillants, des cordes nerveuses, des rythmes bondissants. En quelques minutes, le compositeur campe vraiment l'univers de ce ridicule prince Jodelet.

L'Académie für Altmusik Berlin interprétait la sinfonia d'ouverture du ridicule prince Jodelet de Reinhard Kaiser. Et voici une autre ouverture princière. C'est l'ouverture du prince Igor, l'une des pages orchestrales les plus célèbres, associée à Borodine. Mais son histoire est particulièrement singulière. Elle est en partie l'œuvre de son ami et disciple Alexandre Glazounov. Borodine n'avait jamais entièrement mis sur papier cette ouverture. Il est mort en laissant l'opéra inachevé. Et Glazounov a affirmé l'avoir reconstruite à partir de souvenirs, de l'avoir entendue jouer au piano par le compositeur, tout en s'appuyant aussi sur quelques esquisses retrouvées parmi ses papiers. Et il a reconnu lui-même avoir ajouté quelques mesures finales et effectué certains ajustements. Et on reste avec cette question finalement, où finit Borodine et où commence Glazounov ?

C'était l'ouverture du Prince Igor d'Alexandre Borodine, 10 minutes d'élan héroïque de lyrisme russe, de panache orchestral qui ouvre magistralement ce grand opéra, le Prince Igor, que nous écoutions par le Philharmonia Orchestra, dirigé par Geoffrey Simon. La ronde des princesses, Korovod des princesses, c'est l'un des épisodes les plus poétique de l'Oiseau de feu, le ballet de Stravinsky, où le prince Ivan, qui, après avoir pénétré dans le jardin enchanté du terrible Katchaï, découvre 13 princesses captives qui dansent une ronde paisible autour d'un arbre aux pommes d'or. C'est cette scène que traduit la musique de la Ronde des princesses, dont voici un arrangement pour piano, une réduction réalisée par Stravinsky lui-même. Et la richesse orchestrale se transforme ici en un délicat jeu de couleurs et de résonances.

Émile Naoumoff au piano dans cet extrait de L'Oiseau de Feu, la Ronde des Princesses d'Igor Stravinsky. Un autre ballet, cette fois du compositeur français Florent Schmitt, Oriane et le Prince d'Amour. C'est une commande passée par la célèbre Ida Rubinstein, cette danseuse, mécène, russe, véritable icône de la Belle Époque. Et l'intrigue d'Oriane et le Prince d'Amour remonte à la Renaissance. Elle concerne Oriane, une jeune et belle fille du roi d'Angleterre et de la reine du Danemark. Et puis le prince d'amour qui est le fiancé d'Oriane et au terme d'une saga mouvementée, il la délivre d'une oubliette après son enlèvement par un sorcier maléfique. Et je vous propose d'écouter la suite pour orchestre tirée de ce ballet.

La suite tirée du ballet Oriane et le prince d'amour de Florent Schmitt, une fantaisie symphonique féerique où Schmitt marie son art de coloriste à une veine symboliste plutôt sensuelle. C'est Joan Faletta qui dirigeait l'orchestre philharmonique de Buffalo. La princesse Catherine de Souza, elle fut une royale élève de Chopin et c'est pour elle qu'il a composé sa fantaisie en fa mineur, un poème plutôt sombre, fantasque, en un seul mouvement. Une œuvre qui s'ouvre sur une sorte de prologue à quatre temps qui lui donne sa couleur mélancolique et funèbre.

C'était la fantaisie en fa mineur de Frédéric Chopin, dédiée à la madame la princesse Catherine de Souzeau et interprétée ici par Imogen Cooper. Et voici l'une des ouvertures de jeunesse sans doute les plus séduisantes de Camille Saint-Saëns, l'ouverture de la Princesse jaune. Premier opéra de Saint-Saëns à être effectivement représenté sur scène. L'intrigue se déroule en Hollande. Cornelis, un jeune homme passionné par le Japon, est amoureux d'une princesse japonaise représentée seulement sur une estampe. Et il néglige l'affection bien réelle de sa cousine Léna. L'ouverture est un condensé remarquable du talent orchestral de Saint-Saëns. Elle expose plusieurs idées musicales de l'opéra et installe immédiatement l'atmosphère d'exotisme rêvé qui traverse toute l'œuvre.

0: Et bien avant que le Japon ne devienne une source d'inspiration majeure pour les compositeurs européens, Camille Saint-Saëns imaginait déjà un Orient de rêve dans La Princesse Jaune, cet opéra de jeunesse dont nous écoutions l'ouverture. C'est Léo Hussein qui dirigeait l'Orchestre National du Capitole de Toulouse.
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6 variations sur ma jeunesse à une fin, une réflexion sur notre finitude, une méditation sur la fragilité de la jeunesse, le passage du temps, de la part de ce compositeur hollandais de la Renaissance, Jan Pieter Zoon Swelinck. Nous écoutions au piano Cédric Tiberghien. Et voici une ravissante chanson de la Renaissance française qui célèbre l'amour courtois entre un homme et sa bien-aimée. Belle qui tient ma vie, c'est une pavane majestueuse de Toineau Arbou, une mélodie qui voyagera en Espagne, puisque quelques années plus tard, Antonio de Cabezón va se saisir de cette mélodie pour la transformer en une suite de variations instrumentales. Alors on écoute les deux versions enchaînées de « Belle qui tient ma vie ».

Toineau Arbeau, qui a offert à la Renaissance française une des plus belles mélodies d'amour de son temps, « Belle qui tient ma vie ». Nous en écoutions l'original et puis les variations réalisées par Antonio de Cabezón. Et nous voici maintenant propulsés quelques siècles plus tard avec d'autres variations. Ce sont les variations interludes et finales sur un thème de Rameau, une œuvre de Paul Dukas et l'une des œuvres majeures du piano français du début du XXe siècle. Une partition qui témoigne du regard que porte un compositeur moderne sur l'héritage du XVIIIe siècle français. Dukas qui ne se contente pas de varier un thème ancien, il dialogue avec Jean-Philippe Rameau, comme Johannes Brahms l'avait fait avec Handel dans ses propres variations. Il fait revivre un monde ancien tout en l'intégrant dans un langage harmonique de son époque. Le thème choisi par Dukas provient d'un menuet intitulé « Le Lardon ». C'est un extrait des pièces de clavecin de Rameau.

Variation, interlude et finale sur un thème de Rameau, une œuvre de Paul Dukas qui regarde vers le passé mais qui ne cherche pas à l'imiter dans cette œuvre sur un thème de Rameau, à menuet du clavecin du XVIIIe siècle, devient ici une immense fresque pianistique, une petite danse de Rameau qui a traversé les siècles pour devenir le symbole d'une rencontre finalement entre deux génies français, Rameau et Paul Dukas, 200 ans plus tard. Nous écoutions au piano Hervé Billot.

Jean-Yves Thibaudet, l'Orchestre Symphonique de Baltimore sous la direction de Marin Alsop, c'était les variations I Got Rhythm de George Gershwin. On va replonger en arrière dans le temps avec une parution discographique particulièrement intéressante, en tout cas pour les amateurs de musique médiévale. C'est un enregistrement qui ressuscite l'univers spirituel et poétique d'une des grandes figures mystiques du Moyen-Âge occidental, Ad Awake de Brabant, à travers ses chants en néerlandais. C'est une proposition de l'ensemble Vocamé, un ensemble fondé en 2008, spécialisé dans la redécouverte des répertoires médiévaux, notamment ceux liés aux femmes compositrices ou aux voix féminines du Moyen-Âge. Alors on va les découvrir dans deux chants de Ad Awake de Brabant. Omgrote mine, le mot néerlandais mine qui ne signifie pas seulement amour au sens affectif, il désigne une force spirituelle, une passion totale pour l'union avec le divin. Et puis ensuite, on entendra le chant intitulé Men mach der Neuer Tate. En cette saison nouvelle, on peut espérer une chanson sur le printemps qui revient, les jours qui s'ouvrent et la nature qui renaît.

Om grote min, suivi de Menmach der Nieuwe Tijd, deux chansons d'Ade Wake de Brabant, interprétées par l'ensemble Vocamé. C'est un disque entièrement dédié à cette poétesse, compositrice, l'une des voix les plus fascinantes de la littérature spirituelle du XIIIe siècle, probablement active dans le milieu des béguines du Brabant. Elle a écrit des poèmes, des lettres, des visions dans lesquelles l'amour occupe une place centrale. L'amour terrestre qui est chez cette poétesse des anciens Pays-Bas, Ade Wake de Brabant, transfigurée en une expérience mystique. C'est donc l'ensemble Vocamé qui redonne aujourd'hui vie à ces mélodies venues d'un monde où la poésie, la prière, la musique ne formait encore qu'un seul langage. Un disque à découvrir sous le label Prospero Classical. Et pour conclure, voici une figure centrale du romantisme flamand, c'est le compositeur belge Peter Benoît et son ouverture du Roi des Aulnes, l'une des rares pages conservées d'un opéra aujourd'hui disparu.

0: C'était l'ouverture du Roi des Aulnes, une œuvre du compositeur belge Peter Benoît. Frédéric De Vries dirigeait le Royal Flanders Philharmonic Orchestra dans cette ouverture qui vient refermer ce temps suspendu. Merci de nous avoir suivis. Belle fin de journée à tous.
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6: Les affaires étrangères tentent d'entrer en contact avec plusieurs Belges présents dans le sud de l'Espagne. Hier, 11 personnes sont décédées piégées par un feu de forêt. Belgique-Espagne, un duel particulier pour Thibaut Courtois, lui qui évolue au Real. La Belgique ouvre la voie à la vignette routière, elle sera obligatoire dès le 1er mai. En savoir plus sur les métiers de l'information, entre deux concerts, les équipes de la RTBF vous attendent au festival L'ACEMO pour le bivouac du journalisme. Bonjour, les pompiers espagnols sont toujours à pied d'œuvre dans le sud, dans l'Andalousie. L'incendie qui s'est déclaré hier dans la province d'Almeria n'est toujours pas maîtrisé. Le bilan provisoire est d'au moins 12 morts et 23 disparus. Et des Belges en feraient partie, Catherine Tonnerreau.
7: Oui, les affaires étrangères l'ont confirmé sans préciser leur nombre. Les services consulaires tentent actuellement de les contacter. On sait cette région d'Almeria prisée des touristes. La plupart des victimes décédées seraient d'ailleurs de nationalité étrangère. Juan Mamoreno, président du gouvernement d'Andalousie.
8: Pour la plupart d'entre elles, des tests ADN et une identification sont encore nécessaires. Mais tout semble indiquer que la majorité d'entre elles sont originaires de l'étranger, des ressortissants britanniques et belges.
7: D'après les premiers éléments, les victimes ont été piégées par le feu en tentant de fuir à pied ou en voiture, alors que la population avait été priée de se mettre à l'abri. 8 personnes ont aussi été blessées, des centaines évacuées et plus de 3200 hectares sont partis en fumée. Antonio Sanz, ministre régional de la Santé.
9: Il semblerait que l'incendie ait pris naissance au niveau d'une ligne électrique, et alors que les pompiers étaient initialement intervenus pour un feu de bord de route, il a fini par se propager très rapidement, sous l'effet de vent très très violent.
7: La zone boisée, très sèche et comprenant de nombreux ravins et des maisons dispersées, complique le travail des quelques 500 pompiers et militaires toujours mobilisés sur place.
6: Et il faudra sans doute encore quelques jours pour maîtriser cet incendie en Andalousie. Et avec les incendies de forêt qui touchent actuellement plusieurs régions d'Europe, le SPF Affaires étrangères invite les voyageurs belges à s'enregistrer sur Travelers Online avant leur départ. Le risque de départ de feu en Belgique est aussi bien réel. Il est passé de modéré à élevé. L'avertissement jaune à la chaleur est lui prolongé jusque mardi soir. L'Espagne en deuil et qui aura moins le cœur à la fête ce soir. Pourtant, c'est bien ce soir qu'aura lieu son quart de finale contre la Belgique, faut-il encore le rappeler, dans cette Coupe du Monde de football. La Rora, championne d'Europe, n'a toujours pas encaissé le moindre but dans ce mondial. Thibaut Courtois, le gardien des Diables, connaît bien l'Espagne. Il défend les filets de clubs espagnols depuis 15 ans maintenant. Thibaut Courtois qui analyse le parcours des Espagnols jusqu'ici.
10: Tu dois analyser un peu les matchs qu'ils ont joués. Je crois que le premier contre Cap Vert, c'est eux qui ont été très offensifs. C'est un peu le même match contre l'Iran qu'on a eu. Le deuxième contre la Saudi, ils ont bien défendu et ils ont mis des buts tôt. Donc, ils ont contrôlé le match de la possession. Et contre l'Uruguay, je crois que c'était un match très serré où ils ont bien défendu et ils ont trouvé le but pour être premier. Donc, après l'Autriche, ils ont eu quelques occasions, mais sans faire du mal. Et la Portugal, je crois qu'ils ont pu mettre un but, mais ce n'est pas passé. Donc, parfois, dans les tournois, à chaque match que tu encaisses pas, ça te donne plus de confiance, tu te sens plus à l'aise et ça défend mieux. Donc, c'est à nous de d'essayer de détruire cette confiance.
6: Espagne-Belgique, coup d'envoi à 21h. Ce sera à vivre sur RTBF La Une en télé, sur Ovio, sur Vivacité en radio et sur le site internet de la RTBF. On en parle depuis 40 ans. La vignette automobile sera obligatoire dès le 1er mai 2027, dans moins de 10 mois donc. Obligatoire sur les autoroutes et routes régionales pour les voitures et camionnettes, belges comme étrangères. Son prix entre 90 et 125 euros par an en fonction de la pollution émise par le véhicule. Mais Hugo de Waha, la promesse des gouvernements, c'est que cela ne coûte pas un euro de plus que maintenant aux automobilistes belges.
11: Oui, tout à fait. Pour les Belges qui utilisent leur propre véhicule, le coût de cette vignette devrait être neutralisé grâce à d'autres allègements fiscaux. Ce que vous payez ici, eh bien, vous le récupérez ailleurs. Ou ça, eh bien, on ne le sait pas encore. Côté Wallon, chez les Flamands, la solution a déjà été mise sur la table. La taxe de circulation sera adaptée. Certains y gagneront, mais d'autres y perdront et pourront même payer la vignette dans son intégralité. Cela ne sera donc pas parfaitement neutralisé pour tous les Flamands.
6: Et sait-on combien cette vignette va rapporter aux différents gouvernements ?
11: Côté Wallon, on espère empocher 327 millions d'euros, mais parmi cette somme, une bonne partie provient de la poche des Wallons et cet argent, je vous le disais, devrait donc leur revenir d'une manière ou d'une autre. Seul l'argent obtenu sur le dos des véhicules étrangers et des voitures de leasing devrait aller directement dans les caisses wallonnes. Cela représente, selon les estimations, près de 130 millions d'euros, une somme qui repartirait tout de suite dans la réparation des autoroutes et des routes régionales. Même estimation côté flamand, du côté de la région bruxelloise, le chiffre n'est pas encore connu.
6: Merci Hugo, et pour l'aspect pratique, cette vignette, il ne faudra pas la coller sur son pare-brise. Elle pourra être achetée en ligne ou dans les stations à service. Les contrôles auront lieu via des caméras notamment. En cas d'infraction, la première amende sera de 70 euros. C'était il y a 50 ans, l'un des plus graves accidents industriels de l'histoire européenne se produisait à Seveso, en Italie. Le 10 juillet 1976, un nuage de dioxine s'échappait d'une usine, entraînant une hausse des maladies, comme les cancers. Le drame de Seveso donnera lieu aux directives européennes du même nom. Aujourd'hui, en Belgique, 396 entreprises sont classées Seveso. Marie Mikils et Amaury Boucher se sont rendus aux alentours d'un site Seveso bruxellois. Ils ont demandé aux riverains s'ils étaient conscients d'être si proches de ce genre de site.
12: Non, absolument pas. J'ai jamais fait attention à ça, non.
13: Oui, je le savais. Enfin, pour moi, c'est logique que tout ce qui est carburant soit à Seveso. Ça ne me dérange pas plus que ça.
14: À une centaine de mètres d'ici, on stocke en très grande quantité des produits pétroliers. Les installations Seveso sont des entreprises qui produisent, transforment, traitent ou stockent des substances dangereuses. Pauline Remiance est porte-parole pour le centre de crise.
15: Il y a plusieurs risques liés à l'entreprise Seveso, quatre en fait qu'on a repris, qui sont le risque d'incendie, le risque d'explosion, le risque d'émission toxique et un risque écotoxique, c'est-à-dire un risque pour l'environnement.
14: Et pourtant, il n'y a aucune obligation de prévenir un riverain, personnellement, du fait qu'il habite à proximité d'un site classé Seveso. Le riverain doit être proactif.
15: On attend de lui qu'il s'informe sur les risques présents dans son environnement, sur le site seveso.be, mais aussi sur le site du Centre de crise national.
14: Le drame de Seveso, il y a 50 ans, a révélé que les États européens ne disposaient pas de règles suffisantes pour prévenir des accidents industriels majeurs. Et en réponse à cela, c'est en 1982 que l'Europe a adopté la première directive Seveso.
6: Cap sur Bordeaux, les coureurs du Tour de France sont sur le point d'arriver, Samuel Grulois.
16: Moins de 500 mètres de la ligne, le sprint il est lancé pour Jasper Philipsen en deuxième position. Philipsen qui va tenter le doublé après sa victoire ici même il y a 3 ans. Philipsen devancé par Warren Scholt. À l'heure où l'on se parle, et Tim Merlier qui sort du lot, Tim Merlier dans son attitude très particulière, Tim Merlier qui va sans doute aller chercher, et c'est fait, la quatrième victoire de sa carrière sur les routes du Tour de France. Merlier, Warren Scholt, Germay, Philipsen a été devancé par son compatriote dans cette dernière ligne droite. La voici, la première victoire d'étape belge sur ce Tour de France 2026. On commençait à désespérer et peut-être est-ce un signe en vue du match des Diables Rouges ce soir. Victoire de Tim Merlier à Bordeaux, la capitale des sprinteurs.
6: Samuel Grulois qui nous avait fait vivre en direct cette victoire belge sur cette 7e étape du Tour de France. C'est parti pour le festival L'Acémo. Ça se passe jusque dimanche dans le parc d'Anguien, dans le Hainaut. Un festival de musique, mais pas que. La RTBF y est aussi présente avec son bivouac du journalisme. Objectif, aller à votre rencontre, débattre avec vous et vous montrer notre façon de travailler. Valérie Druitt est la responsable de ce bivouac du journalisme.
17: On a envie de venir rencontrer le public là où il se trouve. Dans un festival comme celui-ci, au Lacémois en Guin, il y a 50 000 personnes pendant le week-end. On veut dialoguer avec un maximum de gens. On va parler de 6 grands thèmes de l'actualité. On crée des ateliers immersifs dans lesquels les gens qui viennent nous rendre visite peuvent se plonger dans les coulisses de nos métiers. C'est aussi montrer aux gens que nous nous posons tous les jours des questions dans nos métiers qui ne sont pas faciles, qui sont remis en question très fréquemment au sein de la population. Et donc, parler de tout ça avec le public, c'est très très important dans un moment où l'information pose question.
6: Le bivouac RTBF du journalisme, c'est jusque dimanche au festival Lacémois et on vous attend aussi fin juillet à la foire agricole de Libramont. Un petit mot encore de tennis. Alexander Zverev est le premier qualifié pour la finale de Wimbledon. L'Allemand a éliminé le Britannique Arthur Ferry en 3-7. L'autre demi-finale opposera d'ici quelques minutes Yannick Sinner à Novak Djokovic. C'est la fin de ces informations. Bon début de week-end dans notre compagnie.
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20: Bonjour et bienvenue en début de Dolce Vita aujourd'hui, une merveilleuse artiste belge. Sa créativité est restée constante depuis plus de 30 ans, depuis la fin des années 80. Nathalie Laurier a remanié son trio en 2016, la voici avec ses partenaires actuels, la saxophoniste néerlandaise Tineke Postma et Nick Thijs à la basse.

Zéphyr sur l'album Le Temps Retrouvé du trio Laurier, Thijs, Postma en 2021. Autre musicien et compositeur belge, le guitariste et oudiste Karim Baghili, qui nous procure toujours ce dépaysement musical en lien avec ses racines à la fois jordaniennes et yougoslaves. Karim Baghili, le voici justement côté Balkans.

Il est des pays dont l'histoire, par moments dramatique, nous offre des exilés magnifiques. Ce qui fut le cas d'Angélique Ionatos. Fuyant la dictature des colonels, elle a quitté Athènes et s'est retrouvée à Liège. À Liège d'abord, à Paris ensuite, grecque et tragédienne dans l'âme, elle a développé sa propre poésie, souvent en lien d'ailleurs avec la poésie antique. Angélique Ionatos est décédée à l'été 2021. La poésie antique, elle a aussi été une source d'inspiration pour Claude Debussy, pour la composition en tout cas de ses épigraphes antiques.

insensiblement de Claude Debussy vers Hamilton de Hollanda et puis vers la chanteuse Flora Purim. Nous nous sommes laissés dévier vers le Brésil. Flora Purim, une reine du jazz brésilien qui possédait une étendue vocale et une technique exceptionnelle, ce qui lui a permis de se produire par la suite avec Stan Getz, Dizzy Gillespie ou encore Chick Corea. Chick Corea, le voici avec un titre, une composition née de cette même vague d'inspiration espagnole et sud-américaine, La Fiesta, en 1972. Flora Purim jouait d'ailleurs des castagnettes. Sur le premier enregistrement de La Fiesta, le morceau est écrit sur une mesure typique du flamenco. Il continuera à évoluer en fonction des effectifs et des rencontres, ici en duo, avec le vibraphoniste Gary Burton.

Les cascades de notes de Gary Burton et de Chick Corea en concert sur La Fiesta et une complicité qui s'est étalée sur plusieurs décennies. De son côté, Gary Burton franchira aussi le pas d'une fusion avec le répertoire classique dès les années 60 et entre autres avec le prélude du tombeau de Couperin, une partition qui déploie cette même cascade cristalline. La voici dans sa version originale telle que Maurice Ravel l'avait composée pour le piano.

Le prélude du tombeau de Couperin de Maurice Ravel dans l'interprétation de Julien Libert au piano. Maurice Ravel, il flotte encore un peu, tel un fantôme, sur le morceau suivant. Ravel, au sommet de sa célébrité, même si le compositeur refusait d'admettre et de comprendre la célébrité de son fameux boléro. On retrouve de petits rejetons des reprises du boléro chez Frank Zappa, Jeff Beck, Deep Purple, Benny Goodman ou encore Angélique Kidjo, mais aussi des bribes, des citations qui fusent dans tous les styles, par exemple ici, chez Les Sœurs, Laura et Gianna Caroni.

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Après Laura et Gianna Caroni, les deux sœurs argentines, c'est l'accordéoniste Daniel Mill qui enchaînait ici avec la musique de Piazzolla. Cierras tus ojos y escucha, en substance, fermez les yeux pour mieux prêter l'oreille. La

Elle s'appelle Silvana Estrada, petite princesse, d'un folk mexicain actuel, acoustique, très sentimentale aussi. Silvana Estrada est devenue la toute première artiste latino du label américain Glassnote en 2020, ce qui a propulsé sa diffusion, sa renommée, et c'est amplement mérité pour cette sympathique jeune chanteuse, autrice et compositrice d'aujourd'hui. Je vous propose de revenir du Mexique vers l'Europe classique, cette fois vers des paysages intimes, délicats, mystérieux, du compositeur catalan Federico Mompou.

enchaînée au pianiste espagnol Luis Fernando Pérez, qui interprétait El Lago, le lac de Federico Mompo. Ici, c'était le piano et la voix de Patricia Barber, qui a emprunté une chanson à Stevie Wonder, All in Love is Fair. Tendrement métamorphosée par la jazzwoman américaine Patricia Barber. Jouée à quatre mains à présent et tout à fait classique, voici une célèbre petite réminiscence austro-hongroise de Johannes Brahms.

Danse hongroise en sol mineur de Johannes Brahms, l'une des plus célèbres danses hongroises de Brahms, interprétée à quatre mains par Nicolas Angelich et Frank Bralley. Concert à Budapest. Sous ce titre, le label ECM a édité il y a quelques années un formidable concert, une prestation en public du guitariste hongrois Ferenc Schneidberger, virtuose d'origine rome, partenaire de scène de Charlie Bird, Bobby McFerrin, Herb Ellis, James Moody. C'est vraiment pas n'importe qui, c'est un formidable artiste qui a reçu l'ordre du mérite dans son pays. Il y a fondé une école de musique destinée aux enfants musiciens des communautés très défavorisées, les communautés roms et Sinti.

Ferenc Schnittberger, le guitariste hongrois, dans ses improvisations à l'Académie Franz Liszt de Budapest, concert capté en 2016. Autre trésor du catalogue ECM, l'album Saltash Bells du saxophoniste britannique John Surman. Et sur cet album, la plage Whitman's Wood, inspirée des collines et des paysages de landes assez impressionnants du Dartmoor au nord-ouest de l'Angleterre.

Une sonate de Carl Philipp Emanuel Bach, une sonate initialement composée pour la flûte et probablement offerte à Frédéric le Grand, le roi de Prusse qui jouait de la flûte traversière quotidiennement avec passion et assiduité. Cet extrait de la sonate de Carl Philipp Emanuel Bach était ici transcrite pour le hautbois par Cécile Moinet.

It's Only a Paper Moon. Avec le swing du Nat King Cole Trio en 1943, la version qui avait probablement le plus contribué à populariser ce standard de Harold Arlen à la fin de la Seconde Guerre mondiale.

Sophisticated Lady, l'une des nombreuses et merveilleuses inspirations de Duke Ellington, c'est le trio du batteur français Guillaume Nouaud qui proposait cette version assez chaloupée de Sophisticated Lady avec David Lukács à la clarinette et Harry Canters au piano. Le groupe Guillaume Nouaud and the Clarinet Kings, au cœur de la féminité, à la fois la plus sophistiquée et la plus authentique, entre le tout et son contraire. Les femmes fières, sensibles, indépendantes, drôles et dramatiques, du cinéaste Pedro Almodovar, nous émeuvent depuis plus de 50 ans, avec dans leur sillage les musiques entêtantes d'Alberto Iglesias, et parmi ses compositions originales, l'une de celles qui nous a probablement le plus marqué, reste la bande originale du film « Parle avec elle », Ablé Conella, en 2002.

Manuela, Manuela, c'était une chanson du guitariste Javier Limón offerte à la chanteuse de flamenco Estrella Morente sur l'album Mujeres de Agua, un album collaboratif qui rendait hommage aux voix féminines de différents pays de la Méditerranée. Par-delà la Méditerranée, voici la musique en guise de remède, d'antidote à toutes les blessures et rancunes qui empoisonnent les peuples du Moyen-Orient. L'antidote, c'est le nom adopté par ce trio. Le pianiste palestinien Rami Khalife y est entouré du violoncelliste Redi Aza et des percussions iraniennes de Bijan Shemirani.

Desert Plant, l'envoûtement d'une fusion orientale qui rassemble le violoncelliste Reddy Azza, le pianiste Rami Khalife et le maître des percussions perses Bihan Shemirani. L'Antidote, c'est le nom de leur projet, né durant l'année 2025. Le trio L'Antidote est au programme de la nouvelle saison à Flaget. Ils s'y produiront en concert le 29 octobre prochain. Nous allons rester encore un instant au Moyen-Orient sur les traces de la merveilleuse Férouz. Donne-moi la flûte et chante, car le chant est le secret de l'existence. Atani al-Naywagani, c'est l'une des chansons les plus connues de Férouz. Elle est interprétée par la soprano égyptienne Fatma Saïd.

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Donne-moi la flûte et chante, car le chant est le secret de l'existence. Atani al-Naiwarani, un extrait du poème de Khalil Gibran que la Libanaise Fairouz a chanté pour la toute première fois en 1964 et qui reste l'une de ses chansons favorites. La soprano Fatma Saïd l'a intégré à son premier album, l'album El Nour, La Lumière, qui entremêlait les mélodies françaises, espagnoles, avec le chant arabe. La flûte, elle s'empare ici de la suite dans le style ancien.

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0: un impérissable souvenir de départ en vacances pour égayer une soirée classée rouge par Bison Futé sur les routes de France. 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La Dolce Vita revient sur les ondes demain et dimanche, en réalité 7 jours sur 7 durant tout l'été, entre 17h et 19h sur Musique 3. Dans un instant, les notes de l'histoire avec Jean-Louis Lahaye. Je vous souhaite une très bonne soirée et un excellent week-end.
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8: Viane De Gary, Milan. La belle italienne, en cette soirée de printemps, se meut sans discontinuer. Ils sont nombreux, les dignitaires, les gens de la haute, les militaires, à se presser au pied de la Scala. Le bâtiment, drapé de ses plus beaux atours, accueille les spectateurs dans son élégance habituelle. Sa façade, façonnée par la volonté d'une certaine Marie-Thérèse d'Autriche, resplendit dans l'obscurité qui vient. Non loin de là, son directeur et impresario, Bartolomeo Merelli, s'impatiente. Bientôt, il est même tout à fait en rage. Sa montre en main, il fait les 100 pas, l'heure tourne. Les rangées feutrées de l'opéra se remplissent, mais stupeur! Le compositeur que tout le monde attend n'est pas là. Bartolomeo commence à perdre sa patience légendaire avec ce jeune homme au destin tragique. Il faut dire que le directeur ne peut en vouloir qu'à lui-même. C'est lui qui a voulu remettre en selle le musicien en le forçant à reprendre l'écriture. Brisé par les décès successifs de ses enfants et de sa femme, tensé par un cuisant échec professionnel, il s'était juré de ne plus jamais composer. Un gâchis immense que Merelli a évité en proposant un nouveau projet au jeune musicien. Mais ce soir, alors que l'aboutissement se profile enfin, son poulain lui a posé un lapin. Il va falloir annuler la représentation. Une catastrophe pour la Scala. Le directeur, là, retourne tête baissée vers l'opéra. Il s'est trompé sur ce jeune homme en devenir. À moins que, quittant l'obscurité, une ombre se plante devant lui. C'est Giuseppe Verdi, l'homme qui ce soir va marquer l'histoire. Ici, nous entrons par une porte dérobée, celle des loges, des salles de répétition, là où résonne encore le dernier accord d'un concerto ou d'un opéra. Le but de notre voyage, prendre la musique comme point de départ et laisser les notes nous conduire là où l'histoire, la grande, bascule. 9 mai 1842. Aujourd'hui, dans les notes de l'histoire, histoire et musique entrent en résonance. Quel soulagement! Mais il faut se dépêcher. Dans les travées, bruissements et éclats de voix se font déjà entendre. Les 2000 curieux n'attendent qu'une chose, le lancement du concert. Le directeur de la Scala conduit Verdi dans les méandres des coulisses. Il ne le lâche pas d'une semelle. Le jeune homme de 28 ans à côté de lui semble comme anesthésié. Se rend-il seulement compte que c'est sa carrière qu'il joue sur ce coup? Le public et la critique, s'ils peuvent laisser passer un premier échec, ont tendance à ne pas pardonner un deuxième écart. Poussé par son ami, Verdi s'est lancé dans l'aventure de l'opéra Nabucodonosor, convaincu par la profondeur du livret qu'on lui a présenté. Merelli le sait. Verdi y a travaillé jour et nuit. Les costumes, les musiciens, tout est prêt. L'ouvrage n'a plus besoin que de son architecte. Au bord de la Seine, dissimulé par les tentures lourdes et épaisses, le duo s'étreint sans un mot. Il n'en faut pas. L'amitié a cela de magnifique. Lorsqu'elle est sincère, durable, les émotions passent d'elles-mêmes. Verdi essuie une larme qui coule sur sa joue tandis que le directeur, une appréhension bien naturelle au creux du ventre, rejoint sa place. Il y observe les visages de celles et ceux qui ont fait le déplacement. Milan est, depuis 1815 et les conséquences du congrès de Vienne, la capitale du royaume de Lombardie-Vénétie. Un territoire fabriqué de toutes pièces, au milieu d'autres. Le but ? Maintenir en place le morcellement de l'Italie. Et plus encore, à favoriser son occupation. Les Milanais, depuis près de 30 ans, sont habitués à voir marcher dans les rues ces officiers autrichiens, parés de blanc et de rouge. La parenthèse offerte par Napoléon Bonaparte aura été de courte durée. Depuis la défaite de l'Aigle, l'Autriche est de nouveau maître à bord. Autoritaire, ces dignitaires pratiquent à loisir la censure. Il n'est pas question, alors que partout ailleurs, les sentiments nationalistes s'affirment, de laisser passer la moindre œuvre révolutionnaire. La poigne de fer de l'occupant se resserre sur les arts ces dernières années. C'est parce que les milieux aristocratiques italiens se gorgent de plus en plus d'expressions nationalistes. L'Autriche prend peur. Elle n'est qu'au balbutiement de ses déboires. Nabucodonosor n'a pas échappé à cette lecture critique de l'occupant. Merelli, en observant l'uniforme clinquant d'un général assis non loin de lui, se souvient de ce moment lunaire où il a dû lire le texte de l'opéra devant un jury de censeurs. L'œuvre raconte un épisode bien connu de l'Ancien Testament qui met en scène les Juifs face à la cruauté du roi de Babylone. Pour évoquer l'une des sept merveilles du monde antique, Verdi s'est surpassé. Merelli sait que le travail de son compère, novateur, détaché des codes habituels de l'opéra, va plaire aux spectateurs. Il ne se trompe pas.

L'œuvre, riche en dialogues poétiques et mise en scène théâtrale, subjugue la salle depuis plus d'une heure. Sur les quatre actes qu'elle comporte, deux sont terminés. Depuis les premières mesures, la foule semble animée de sentiments partagés. L'audience, du moins une partie d'entre elles, bouillonne. Et pourquoi ? Ni Verdi à son pupitre, ni Merelli dans la salle ne le comprennent. Pourtant, ils peuvent aisément le percevoir, eux aussi. Il se passe quelque chose dans les travées de la Scala. Voilà que s'achève maintenant le troisième acte de l'opéra, son point d'orgue. La tension, à chaque mesure, grimpe d'un cran. La cruauté des Babyloniens, le désespoir des Juifs et enfin, le paroxysme. Devant une audience totalement hypnotisée, le 11e et ultime numéro du troisième acte développe un message aussi saisissant que transparent. Inspiré par le psaume 137 du livre des psaumes, la scène marque l'histoire de la musique italienne. Le chœur des Hébreux entonne un air revendicatif, éminemment politique. Va pensiero est une longue plainte où l'oppresseur est dénoncé et où le peuple opprimé, dans une chanson prière engagée, se lamente au sujet de ses libertés perdues. Pour Verdi, l'exécution de cette fin de troisième acte est une révélation. Le chant de ses musiciens agit en lui comme un remède contre le désespoir. Le compositeur reprend goût à la vie, là, sous les dorures de la Scala. Les paroles chantées par les Juifs opprimés en exil provoquent dans la salle de très vives réactions. « Ô ma patrie si belle et perdue, ô souvenir si cher et funeste, harpe d'or des divins fatidiques, pourquoi muette, pends-tu au saule, rallume les souvenirs dans le cœur, parle-nous du temps passé, semblable au destin de Solime, joue le son d'une cruelle lamentation, ou bien que le Seigneur t'inspire une harmonie qui nous donne le courage de supporter nos souffrances. »

Les Autrichiens de l'assistance poussent un sourcil. Ils comprennent immédiatement la portée politique du message véhiculé. Les aristocrates italiens, de leur côté, s'émeuvent. Des bruissements partout s'élèvent. Merelli, lui, est décontenancé. Tout comme le compositeur, il n'a pas compris la puissance potentielle de cette fin de troisième acte. Mais il est trop tard. Comme une traînée de poudre, Nabucodonosor s'apprête à envahir tous les cœurs italiens. Énorme succès populaire. La résonance de l'œuvre est totale. L'opéra est même créé à la Fenice de Venise à la fin de l'année 1842. Verdi, lui, passe un cap dans sa carrière. De relatif inconnu du grand public, l'Italien de 28 ans s'érige, bien malgré lui, au rang de symbole. Sa musique devient un hymne à la liberté. Sa consécration est peut-être la plus rapide de l'histoire de la musique, alors que politiquement, la botte est en pleine mutation. Pourtant, rien de tout cela n'a été anticipé par le musicien. Si son œuvre, rebaptisée Nabucco en 1844, est considérée comme son premier opéra patriotique, Verdi ne comprend pas la portée révolutionnaire de son travail avant d'y être confronté. Et pourtant déjà la grande histoire s'éveille. Cette soirée de mars 1842 trace les premiers jalons d'une période fondatrice pour le compositeur et son pays. C'est ce qu'on nomme le Risorgimento, la lutte vers l'unification italienne. Même lieu, quelques mois plus tard. Le flamboyant succès de son troisième opéra a permis à Verdi de renouer avec l'amour de l'écriture. Son incroyable popularité, surtout, a donné raison au directeur de la Scala de Milan. Bartolomeo Merelli n'est pas peu fier, même si la portée énorme de Nabucodonosor est encore loin de s'être essoufflée. Pire, voilà que l'impresario de l'Opéra de Milan se retrouve à devoir gérer les pressions venues des Autrichiens et de l'Église elle-même. L'homme bataille depuis des mois pour sauver sa saison. En cause, le nouveau travail de Verdi, son quatrième opéra. Il s'annonce explosif. Pourtant, la thématique développée est religieuse. L'œuvre intitulée « I Lombardi alla prima crociata » relate l'héroïsme des Lombards durant la prise de Jérusalem alors que se déroulait la première croisade. Il faut pourtant lire entre les lignes. Verdi, en utilisant cet épisode historique précis, souhaite faire passer un message clair. Les Italiens doivent s'unir pour bouter l'envahisseur hors de la péninsule. Merelli connaît les intentions de son ami. Il appuie cette décision. Cet opéra, c'est lui qui l'a commandé pour la Scala. Dans son énorme bureau, non loin des coulisses de l'opéra, il reçoit aujourd'hui le cardinal Gaskruck. L'homme est le représentant du pape à Milan. Et autrichien de naissance. Un coup double. Le responsable ecclésiastique ne souhaite qu'une chose, faire interdire cette œuvre polémique. Le vieillissant ecclésiastique, une fois n'est pas coutume, s'égosille. Merelli a l'impression d'observer un chanteur en pleine répétition. Le directeur de l'opéra ne se laisse pas intimider, certes, mais il doit se rendre à l'évidence. Le pouvoir de nuisance de Gaskruck appelle à la prudence et à la mesure. L'homme d'église n'a qu'un mot à la bouche. Censure. Dans 72 heures, le 11 février 1843, la première du dernier-né de Verdi va se tenir. Le cardinal souhaite que certaines parties de l'opéra soient supprimées. Mais il fait face à un mur. Le directeur a bien tenté d'obtenir quelques concessions de la part de Verdi, mais le compositeur a refusé, net. Dès lors, Merelli s'est rangé derrière la volonté de son poulain, contre le Saint-Siège, et pire, contre le pouvoir. Ce qui gêne les censeurs, plus que toute chose, est un cœur durant lequel les Lombards évoquent l'amour de la liberté. « O Signore d'Alte Tonaccio » est une ode et un message. Les Autrichiens ne s'y trompent pas. Ce texte vise à donner aux Milanais des idées d'indépendance. Et face à la poudrière sur laquelle ils sont assis,
Le risque est bien trop important. Mais Verdi est devenu une véritable star. Assez pour que la censure ne puisse pas s'abattre sur lui de manière autoritaire. Comme d'habitude, le cardinal repart bredouille et la première va bien avoir lieu. Verdi, avec ce quatrième opéra, est au sommet de son art. Il obtient un véritable triomphe de la part des spectateurs. Le compositeur est acclamé, tout comme les chanteurs, par des rappels vifs qui s'étalent durant de très longues minutes. Merelli en est persuadé. Le message est passé. La notoriété de Verdi, elle, continue d'exploser. Le compositeur va devenir une figure de proue. L'Italie, morcelée, occupée depuis des temps immémoriaux, s'apprête à se dresser contre ses oppresseurs. La guerre d'indépendance, elle, est dès lors inévitable.

Le parcours du combattant vers l'unification italienne commence après la chute de Napoléon Ier. L'empereur des Français, défait en 1814, tente un retour quelques mois plus tard en s'échappant de l'île d'Elbe. La défaite de Waterloo met un terme à cette parenthèse des 100 jours. Et l'Europe doit faire face à un défi immense. Façonner un nouvel équilibre politique, diplomatique et économique sur le continent. Il faut donner un nouveau souffle à l'Europe, redéfinir ses frontières et raffermir le pouvoir des monarchies autocratiques. Le congrès de Vienne est le moment diplomatique où tout se joue. Le sort de l'Italie est une des questions centrales qui occupent les vainqueurs. Sous domination française depuis le Directoire, le pays dispose d'une place stratégique sur l'échiquier européen. Napoléon l'avait bien compris. Lui qui s'était fait sacré roi d'Italie et avait conféré à son héritier le titre de roi de Rome. L'Autriche, avant de subir des dérouillés majeurs lors des campagnes d'Italie menées par Bonaparte, disposait de l'autorité sur une bonne partie de la péninsule. Dès lors, à Vienne, elle veut reprendre la main et retrouver ses anciens attributs. On lui accorde le contrôle d'une grande partie au nord. Elle occupe notamment le royaume de Lombardie-Vénétie, dans lequel se trouvent Milan et Verdi. Ce choix n'est pas anodin. Ce territoire est riche au niveau agricole, assez pour que les prélèvements qui y sont faits nourrissent une bonne partie de l'Empire. Mais l'ambition autrichienne ne s'arrête pas à la Lombardie-Vénétie. Si elle ne contrôle pas de manière directe le reste des duchés, elle place des dignitaires de l'Empire à leur tête. C'est le cas à Parme, Modène ou en Toscane. Le sud du pays, lui, est confié à la maison Bourbon des deux Siciles, alliée des Autrichiens. La Sardaigne devient une zone tampon dirigée par les Savoies. Reste le centre de la botte qui, lui, revient au souverain pontife. Le pape retrouve les états pontificaux d'antan et sa place centrale sur l'échiquier du continent. En somme, c'est un retour à l'ordre monarchique qui s'opère sans prendre en compte ce qui a pu se passer durant la Révolution et l'Empire. Cette décision, c'est moins que l'on puisse dire, n'est pas du goût d'une bonne partie de l'élite italienne, bercée par les idéaux libertaires et indépendantistes. Le débat d'une unité de l'Italie naît sous un prisme artistique et culturel. En se basant sur les œuvres des grands esprits de la Renaissance, Dante ou Michel-Ange, pour n'en citer que deux, l'émergence d'une volonté d'indépendance occupe les esprits. Dès la période des Lumières, ce sentiment se renforce et se diffuse. L'occupation française n'y change rien. On parle de plus en plus d'unification culturelle dans le pays. Dans certains cercles aristocratiques et intellectuels, on murmure déjà le nom de Risorgimento, une traduction littérale du mot « Renaissance ». Si on évoque en premier lieu cette résurgence de l'art italien, le terme ne tarde pas à se draper d'un sens plus politique. La France révolutionnaire, puis impériale, n'y est pas étrangère. Napoléon apporte en Italie une certaine idée du parlementarisme et du débat public. Les esprits développent une conscience politique. Le drapeau tricolore transalpin, vert, blanc, rouge, est un acquis de cette période, lui qui naît en 1797. Les balbutiements d'un patriotisme à l'italienne se développent donc dès l'occupation napoléonienne. Le mouvement se poursuit avec force lors du retour des Autrichiens en 1815. Son expression n'est pourtant encore que locale et ne parvient pas à s'étendre au niveau national. Des mouvements indépendantistes cherchent à mener des actions contre l'occupant. La charbonnerie, basée à Naples, devient un fer de lance. Ses membres gagnent en importance dès 1815. Son but est politique. Ils veulent révoquer l'autoritarisme autrichien pour aller vers une nouvelle forme de libéralisme et mieux, unifier le territoire. Pour les aider, ces libéraux, avides d'unité, s'appuient sur l'art comme un retour premier au sens de Risorgimento. Les littéraires romantiques italiens, surtout à Milan, diffusent l'idée d'une nation unie et puissante. Manzoni en est l'un des plus vifs représentants, notamment avec son œuvre « Les fiancés ». Bientôt, la puissance de la charbonnerie et des autres sociétés secrètes de ce type devient exponentielle.
et les premiers heurts, eux, ne tardent pas. En 1820, l'Espagne connaît une révolte libérale. Ce qu'il se passe dans la péninsule ibérique fait les émules. Au sein du royaume des deux Siciles, des militaires engagés décident de se lancer dans une véritable révolution. La charbonnerie est au cœur de ce soulèvement qui appelle à la liberté du peuple et à l'instauration d'une constitution. Le feu de paille se transforme en brasier. Après Messine ou Catane, c'est la capitale Naples qui est prise d'assaut par les insurgés. Le roi en place, Ferdinand Ier, doit céder en proposant des aménagements politiques. Ils n'auront pas lieu. L'Autriche envoie une armée rétablir l'ordre. En réaction, c'est une partie de la population du Piémont au nord qui prend les armes. Elle force le roi Victor Emmanuel Ier à abdiquer. C'est le choc dans l'Europe des monarchies. Mais là encore, l'Autriche ne laisse pas passer et réprime la révolte dans le sang. Chaque fois, les mesures libérales sont abrogées et les révoltés punis de mort. Ils sont des milliers à devoir prendre la route de l'exil dans le reste du continent. Mais pour un temps. En 1831, alors que la France vient de renverser les Bourbons lors des Trois Glorieuses, une révolte éclate de nouveau dans toute la botte. Les États pontificaux sont même renversés et remplacés par une république dont la capitale devient Bologne. Mais le scénario se répète. Le pape, enfermé dans Rome assiégé, appelle l'Autriche à l'aide. Le résultat est le même qu'une décennie plus tôt. La révolte est matée dans le sang. Au sortir de ces échecs répétés, les intellectuels patriotes doivent se rendre à l'évidence. Leur impréparation est criante. Plus encore, les soulèvements n'ont pas fonctionné. Les classes populaires ne suivent pas le mouvement. Les théoriciens de l'indépendance italienne vont devoir revoir leurs copies, au risque de subir encore et toujours de nouvelles désillusions.

Aujourd'hui dans les notes de l'histoire, histoire et musique entrent en résonance. Au début du 19e siècle, la chute de Napoléon rebat les cartes sur le continent européen. En Italie, l'occupation française est terminée, mais les habitants de la botte n'obtiennent pas pour autant l'indépendance. L'Autriche est de retour aux manettes et un fort sentiment nationaliste se répand dans l'opinion. Artistiquement et culturellement, un compositeur vient attiser, bien malgré lui au départ, cette volonté d'unification. Giuseppe Verdi, avec Nabucco, puis I Lombardi à la Prima Crociata, s'érige en moins d'un an au rang du symbole. La péninsule morcelée va tenter de reprendre en main son destin. Tout début d'année 1849, Rome. Il y a quelques mois, et comme une traînée de poudre, la révolution a gagné toute la péninsule. Dans la ville éternelle, on vient de proclamer la République romaine. La liesse partout, même en plein hiver, est palpable à chaque coin de rue. Dans cet esprit de fête, le Teatro Argentina est plein à craquer. Ce soir, Verdi donne la première d'un nouvel opéra. La Battaglia di Legnano. Depuis son premier succès en 1842, le compositeur ne s'arrête plus. Il a sorti en moyenne un opéra par an. Plus encore que l'inspiration, c'est le besoin d'engranger de l'argent qui est à l'origine de cette incroyable productivité. Mais qu'importe. Sa nouvelle ode, une fois n'est pas coutume, s'inscrit dans le champ du patriotisme. Le musicien évoque la victoire des Italiens contre l'empereur d'Allemagne, Frédéric Barberousse, au XIIe siècle. Une transposition claire, ancrée dans son style, de la situation actuelle qui se déroule en Italie. C'est pas l'homme politique qui s'installe au balcon qui va dire le contraire. Giuseppe Mazzini est un des patriotes les plus fervents de la cité romaine. Bientôt, il va se retrouver à la tête de ses nouvelles institutions. Admirateur de Verdi, il est venu ce soir assister à son triomphe. Indépendant, autodidacte, libre, le musicien n'est pas du genre à adhérer à un mouvement politique. Pourtant, il est devenu un symbole patriotique. Cette soirée en cours ne fait que le confirmer. Les positions de Mazzini, leader du groupe nationaliste Jeune Italie, qui milite pour l'unification, lui plaisent particulièrement. L'an dernier, alors que le feu s'étendait partout dans la botte, l'homme politique a demandé personnellement à Verdi de composer un hymne. Suona la tromba fut adopté par tous les libéraux. Que d'évolution en moins d'un an. Assis dans son fauteuil cramoisi, le regard dans le vide, et alors que déclament sur scène les chanteurs de Verdi, Mazzini prend la mesure du chemin parcouru. Une émancipation était encore impensable il y a quelques mois. Au dehors, loin du spectacle grandiose offert par Verdi, c'est le pays tout entier qui bascule dans la fièvre de la liberté. Il va continuer à se battre d'arrache-pied pour l'obtenir. Après les échecs des révolutions de 1820 et de 1831, les mouvements patriotes ne se résignent pas, bien au contraire. Les partisans de l'unification vont changer de stratégie pour convaincre les masses de rejoindre la lutte. Cela passe par l'affirmation de principes politiques clairs. Le Risorgimento ne pourra réussir que si le soulèvement est national. Impossible pour les patriotes de gagner un duché et de délaisser les autres. Il faut miser sur l'embrasement.

Mazzini est le fer de lance de cette nouvelle manière de voir les choses. Il lance son mouvement, la Jeune Italie. Son but, proposer une alternative aux sociétés secrètes comme la charbonnerie. Il est le premier à appeler à une conscientisation patriotique des mouvements culturels. Pour lui, l'opéra doit être profondément réformé. C'est ce qui explique aussi à l'époque la popularisation des œuvres de Verdi. Selon Mazzini, la République est le seul régime de gouvernance souhaitable. Une et indivisible, elles doivent permettre l'affirmation de la cohésion nationale. Selon l'homme politique, cela doit passer par une véritable révolution. Cela ne va pas tarder. L'insurrection populaire guette dès le milieu des années 1830. Il ne manque qu'une étincelle pour déclencher un énorme brasier. À plusieurs reprises, la Jeune Italie tente de lancer des mouvements d'insurrection. À chaque fois, la population civile refuse de suivre le pas. Mazzini doit même quitter le territoire national. Il n'est pas le seul. Garibaldi, un des leaders patriotiques à Gênes et futur héros national, doit s'exiler en Amérique du Sud. Mais que les partisans de l'unité se rassurent, leur temps va venir plus vite que prévu. L'idée d'une unification partout fait son chemin. Une bonne partie de l'opinion, bientôt, estime que le royaume de Piémont-Sardaigne doit prendre ses responsabilités et ouvrir la voie. En 1846, son roi lève la censure. En réaction, même le pape se décide à quelques concessions. Il n'y a que dans le royaume des deux Siciles que l'absolutisme reste en vigueur. Mais ça ne va pas durer. Palerme, puis Naples, se soulèvent en janvier 1848. Ferdinand II est totalement pris de court et propose d'instituer une constitution. Mais il est trop tard. Cette fois, le mouvement prend une ampleur considérable et partout, les autorités tentent de juguler le mouvement en proposant des réformes libérales. Le pape accorde lui aussi une constitution. Cela ne suffit pas. La première révolution italienne est lancée. Le Piémont-Sardaigne, comme attendu, soutient le mouvement. Le roi Charles-Albert décide la création d'une chambre de députés et d'un sénat. Cela s'accompagne d'une constitution. Ce texte, le Statuto Fondamentale, va devenir une des pierres angulaires de la Nouvelle Italie. On adopte le drapeau tricolore comme emblème et on promet le soutien aux patriotes. 1848 est une année noire pour les autocrates. Les peuples dans toute l'Europe se soulèvent. Au mois de mars, c'est le tour de l'Autriche. Plus tard, ce sera la France. Dans le nord de l'Italie, contrôlé par les Autrichiens, c'est le moment ou jamais pour agir. Milan se rebelle. Et pendant les 5 journées de Milan, les patriotes dressent des barricades et chassent l'occupant. Le Piémont-Sardaigne, le plus puissant des royaumes italiens, doit prendre la tête du mouvement. Un homme politique déterminant, Cavour, presse son roi d'entrer en guerre contre l'occupant. Son but, envahir la Lombardie-Vénétie et arracher aux Autrichiens des territoires. Garibaldi, le fantasque chef de guerre, revient et prend la tête d'une armée de plus de 15 000 hommes. Il se met au service du libérateur. Le pape, fait rare dans l'histoire, se range même du côté des insurgés. La région de Parme ne tarde pas à tomber. Mais la mayonnaise ne prend pas et l'importance prise par le roi du Piémont ne plaît pas aux autres responsables du pays. Les patriotes ne peuvent pas porter le coup décisif contre l'Autriche. Et pire, des défaites cuisantes entraînent la signature d'un traité et un retour aux frontières instituées par le Congrès de Vienne. Cet armistice de la honte et un nouveau soulèvement entraîne l'abdication du roi de Piémont-Sardaigne et l'arrivée au pouvoir de son fils, Victor Emmanuel II. Venise, qui s'était soulevée elle aussi, tombe contre les Autrichiens. À Rome, la liesse de janvier 1849 est de courte durée. Le triumvirat dans lequel siège Mazzini ne tient pas.
Le pape a fui et la France voit cela d'un mauvais œil. Louis-Napoléon Bonaparte, le neveu de Napoléon Ier et futur Napoléon III, décide de passer à l'action. La France envoie une armée pour reprendre la ville éternelle et redonner sa place au pape. Garibaldi va se battre comme un lion face à la coalition européenne, mais ne peut rien faire. La ville est perdue. Cela marque l'échec encore de l'unification italienne. Les Autrichiens, de retour aux affaires, ne vont pas laisser passer cette nouvelle tentative de soulèvement. Les patriotes de la péninsule, eux, attendent leur heure. Ils vont devoir s'armer de patience et de courage.

Aujourd'hui dans les notes de l'histoire, histoire et musique entrent en résonance. L'Italie, morcelée après le congrès de Vienne en 1815, tente à plusieurs reprises, sous l'impulsion de patriotes, de se dresser contre le joug autrichien. Mais en 1820, 1831 et 1848, les échecs sont cuisants. Le pays se forge des héros. Mazzini, Garibaldi ou Verdi incarnent la voix des indépendantistes. Mais les tentatives de libération du pays se heurtent chaque fois à la supériorité des ennemis engagés contre les insurgés. Vont-ils parvenir enfin à renverser la table et à obtenir l'indépendance de la péninsule? À ce stade, rien n'est moins sûr. Printemps 1852, Rome. La ville éternelle, en s'étant troublée, délaisse le monde de la culture et des arts. Le Risorgimento, l'unité italienne, est encore loin. Giuseppina Strepponi, une soprano parmi les plus connues de son temps, est inquiète. En longeant le Teatro Apollo, elle ne peut s'empêcher de penser à l'homme qu'elle aime, Verdi. Le génial compositeur, adulé et porté au nu par les patriotes, est reclus depuis des semaines. Les catastrophes pour lui s'accumulent. Il y a quelques mois, il a perdu sa mère. Plus récemment, l'un de ses plus proches amis, avec qui il collaborait sur le projet d'un livret d'opéra, Camarano, est aussi décédé. Le poids de ses morts, tel des spectres, l'a ramené vers de terribles souvenirs. Pour ne rien arranger, les soucis financiers des artistes le touchent de plein fouet, lui aussi. Plus d'argent pour l'art, alors que la répression et le climat révolutionnaire pèsent sur toute la société. Et pour couronner le tout, son histoire d'amour avec Giuseppina fait les choux gras des ragots et des rumeurs. Alors, Verdi fait le choix de disparaître. Des troubles de santé le clouent au lit. Une laryngite, mais aussi des maux de ventre, s'installent pernicieusement. Bref, rien ne va plus. Voilà que la jeune femme passe près du Colisée. Soudain, elle tombe sur une patrouille française. Une garnison composée des soldats de Napoléon III est restée sur place, à Rome, pour maintenir l'ordre. Non, c'est certain, l'indépendance n'est pas pour demain. La Strepponi, comme on l'appelle, se demande bien comment toute cette histoire va se terminer. Moins que l'on puisse dire, c'est qu'elle n'est pas la seule.

0: L'échec de la première guerre d'indépendance provoque une très forte répression de la part de l'Autriche. En réaction, la haine de la population à l'égard de l'Empire ne fait que grimper davantage. En Piémont-Sardaigne, le régime libéral de Victor Emmanuel II convainc les acteurs politiques qu'une monarchie parlementaire est le régime idéal. Bientôt, les patriotes estiment que c'est la meilleure voie pour une unification du pays. Cavour, leader de la décennie 1850 au Piémont, est l'artisan de cette pensée. Il refuse catégoriquement d'abandonner le projet d'une unification de la Beute. Pour cela, il faut convaincre. Il va donc s'employer à réformer et moderniser le royaume. Le Piémont-Sardaigne se dote d'une marine, de chemins de fer, d'une armée efficace et d'un réseau de fonctionnaires dévolus à la couronne. Mais c'est pas tout. Entendant faire de Victor Emmanuel une figure respectée en Europe, Cavour provoque l'engagement de son pays dans la guerre de Crimée, durant laquelle la Russie est battue. Il parvient à signer une alliance avec la France de Napoléon III en 1859, pourtant hostile à Mazzini et aux patriotes radicaux. La modération de Cavour permet cette entente. Les intérêts de la France sont connus. En soutenant une opération pour expulser les Autrichiens du nord de l'Italie, l'empereur des Français se donne la possibilité d'y exercer son influence. Il promet l'envoi de 200 000 hommes en cas de conflit avec l'Autriche. Mais ce n'est pas gratuit. Le Piémont-Sardaigne doit accepter de céder Nice et la Savoie à la France. Le conflit, devenu inévitable, ne tarde pas. Dès 1859, la deuxième guerre d'indépendance commence. Très vite, l'Autriche se retrouve en infériorité numérique et subit de lourds revers. Milan est libéré, et avec elle, la Lombardie. Mais il manque à l'Alliance une victoire décisive. Le 24 juin 1859, à Solferino, la boucherie est terrible. On dit que Napoléon III, pourtant victorieux, en a été traumatisé, tant et si bien que la France signe un traité avec l'Autriche. Victoire en demi-teinte pour les libéraux du Piémont-Sardaigne. Les Autrichiens peuvent garder le contrôle de la Vénétie. En réaction, le reste de la botte se soulève à nouveau. Parme, Toscane, Modène et même les territoires rattachés au souverain pontife. Tous souhaitent intégrer le royaume de Piémont-Sardaigne. C'est chose faite au début de l'année 1860. Le sud du pays, le royaume des deux Siciles, est attaqué par Garibaldi et ses partisans. Le héros de la défense de Rome se jette dans la bataille au nom de Victor Emmanuel II. Palerme et la Sicile tombent rapidement. L'iconique guerrier se jette sur Naples. Le royaume tombe, rien ne l'arrête. Alors, pourquoi ne pas prendre Rome ? Victor Emmanuel II, rattrapé au collet par Napoléon III, doit marcher à toute vitesse vers la ville éternelle pour empêcher son lieutenant de commettre l'irréparable. Le 17 mars 1861, le souverain devient roi d'Italie. Toute la péninsule est maintenant rattachée, à l'exception de la Vénétie autrichienne et d'une partie des États pontificaux. Ceux-ci maintiennent en place une forme de résistance grâce à l'appui de la France. Pour récupérer la Vénétie, le roi d'Italie n'hésite pas à s'allier à la Prusse contre l'Autriche. Dans une guerre durant laquelle Garibaldi, toujours lui, se fait encore positivement remarquer, les Italiens récupèrent la Vénétie à la suite de victoires éclatantes. La question romaine, elle, est plus compliquée. Il faudra attendre la défaite française contre la Prusse en 1870 pour que l'Italie puisse récupérer la ville éternelle. Le Risorgimento est enfin accompli, après bien des heures et des occasions manquées. Verdi, lui, a repris le chemin de la composition après les événements révolutionnaires. Et c'est la gloire qui l'attend. Il écrit de nombreux chefs-d'œuvre supplémentaires. Des Quattropezzi, sacrés à Othello et Falstaff. Il s'éteint en 1901 à Milan, à l'âge de 87 ans. Non sans avoir été auréolé d'une réputation unique. Il est devenu de son vivant un symbole extraordinaire, celui de l'unification italienne, et plus encore, d'une forme irrépressible de liberté. Voilà pour ce récit que j'ai eu le plaisir de partager avec vous grâce à la plume d'Antoine Charpagne et à la collaboration des équipes de LDV Productions.
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2: Verdi et le Risorgimento, comment la musique a accompagné l'unité italienne? C'est ce que vous venez d'écouter en partie, en intégralité. En tout cas, n'hésitez pas pour les retrouver dans leur intégralité. Et ceci, non seulement pour cet épisode, mais pour toutes les notes de l'histoire. Rendez-vous sur notre site RTBF Ovio. On poursuit en musique avec le prélude pour orchestre I Masnadieri de Verdi. Et on retrouve pour cela le BBC Philharmonic dirigé par Edward Jones.

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Edward Jones à la tête du BBC Philharmonique dans I Masnadieri, le prélude pour orchestre de Giuseppe Verdi. Et on reste avec Verdi. C'est son quatuor à cordes à présent que nous allons écouter. Il est en mi mineur et on retrouve le Leipziger Quartet.

0: le quatuor de la Psyche dans ce quatuor à cordes en mi mineur signé Giuseppe Verdi. Voilà qui termine les notes de l'histoire de ce jour, à retrouver bien sûr sur RTBF Ovio. Et puis tout de suite, c'est Laurent Grolus qui vous attend pour les concerts de l'été.
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1: Bonsoir à toutes et à tous et bienvenue à Hambourg ce soir, le 7 juin 2026. La Philharmonie de l'Elbe accueillait le violoniste Frank-Peter Zimmermann et l'Orchestre Philharmonique de la Norddeutsche Rundfunk, qu'on appellera aujourd'hui pour plus de facilité l'Orchestre de la NDR, une formation conduite aujourd'hui par Kazuki Yamada. C'est un chef japonais né en 1979. Trois œuvres étaient au programme de cette soirée. L'unique symphonie de César Franck, le tout aussi unique concerto pour violon de Beethoven, interprété par le violoniste Frank-Peter Zimmermann, et How Slow the Wind de Toru Takemitsu, né en 1930 et décédé en 1996. Takemitsu fut essentiellement un autodidacte, mais il est surtout le premier compositeur japonais à s'être imposé sur la scène internationale. How Slow the Wind, la pièce qui est à suivre, a été écrite en 1990 et elle s'inspire d'un poème d'Emily Dickinson qui décrit le calme qui précède ou qui suit une catastrophe. Alors je vous invite à écouter très attentivement la texture très typique de la musique de Takemitsu, une écriture fluide et quasiment diaphane qui n'est pas sans rappeler celle de feu notre compatriote Philippe Boussemans. Voici How Slow the Wind de Toru Takemitsu. Kazuki Yamada est à la tête de l'Orchestre Philharmonique de la NDR.

la poésie de Kazuki Yamada, qui était à la tête de l'orchestre philharmonique de la NDR et qui dirigeait la musique de son compatriote Toru Takemitsu avec une infinie délicatesse. Takemitsu, dont nous écoutions How Slow the Wind, une pièce composée en 1990. Kazuki Yamada accueillait à présent le violoniste Frank-Peter Zimmermann, qui avait choisi l'un des plus grands concertos pour violon du répertoire. Je veux parler du concerto pour violon opus 61 de Beethoven. J'y reviens dans un instant, non sans vous avoir présenté notre soliste aujourd'hui, le violoniste Frank-Peter Zimmermann, qui est né en 1965 en Allemagne. Frère de l'altiste Tabea Zimmermann, il est aussi convaincant en musique de chambre que dans le grand répertoire symphonique. Il est vraiment l'un des tout grands solistes de la planète violon. Frank-Peter Zimmermann, qui joue le Stradivarius Lady Inchikin, daté de 1711, et cerise sur le gâteau. Figurez-vous que cet instrument a appartenu à Fritz Kreisler et il est mis à la disposition du soliste allemand par une fondation. Frank-Peter Zimmermann, qui va jouer dans un instant l'unique concerto pour violon de Beethoven, composé en 1806, entre l'écriture de sa troisième et sa quatrième symphonie. C'est une œuvre qui commence avec une splendide introduction orchestrale de près de 4 minutes avant que le violon ne fasse son entrée de manière assez démonstrative. Frank-Peter Zimmermann est au violon. Il est accompagné par l'orchestre philharmonique de la Norddeutsche Rundfunk, conduit par Kazuki Yamada. Nous écoutons le concerto pour violon en ré majeur opus 61 de Beethoven.

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L'élégance en toutes circonstances du violoniste allemand Frank-Peter Zimmermann dans ce concerto pour violon en ré majeur opus 61 de Beethoven et devant les vivas du public que vous entendez. Public réuni le 7 juin 2026 à la Philharmonie de Hambourg, Frank-Peter Zimmermann revenait pour un bis de Jean-Sébastien Bach.

Le prélude et fugue, extrait de la 5e suite pour violoncelle en do mineur BWV 1011 de Jean-Sébastien Bach. C'est le bis que le violoniste allemand Frank-Peter Zimmermann proposait au public hambourgeois. Cette soirée au bord de l'Elbe se poursuivait et se terminait également avec l'unique symphonie de César Franck. Alors si cette œuvre écrite entre 1886 et 1888 est aujourd'hui l'un des fleurons des symphonies romantiques, eh bien sachez que son orchestration très dense, héritée de l'univers de l'orgue de César Franck, cette orchestration donc, mais aussi son audace harmonique, ont suscité à l'époque de vifs débats lors de sa création. Voici donc la symphonie en ré mineur de César Franck. Kazuki Yamada est toujours à la tête de l'excellent orchestre philharmonique de la Norddeutsche Rundfunk.

0: Ah oui, il a une précision de tireur d'élite et une sonorité aussi chatoyante que mordante. C'était l'orchestre philharmonique de la NDR, conduit avec toute la maestria de Kazuki Yamada. Nous écoutions l'unique symphonie en ré mineur de César Franck. Voilà, c'est avec la musique de celui qui fut aussi un très grand organiste que se terminait ce concert. Il a été enregistré le 7 juin 2026, c'était dans la grande salle de la Philharmonie de l'Elbe à Hambourg.
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0: Je vous propose de retrouver le violoniste Frank-Peter Zimmermann qu'on écoutait tout à l'heure dans le concerto pour violon de Beethoven. Le voici tout de suite dans la musique de Mozart et plus précisément sa sonate pour violon en si bémol majeur Köchel 378. Et c'est Alexander Lankisch qui est au piano.

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0: Frank-Peter Zimmermann au violon et Alexander Lonkich au piano dans la sonate en si bémol majeur que Schell 378 de Mozart. Voilà, c'est avec cette 26e sonate pour violon et piano que prend fin notre émission aujourd'hui. Merci beaucoup à vous de l'avoir suivie. Dans quelques instants, ce sera l'heure de Club Jazz. Toute l'actualité du jazz, elle nous est proposée par Arnaud Quittelier. Je vous souhaite une excellente suite de soirée en sa compagnie et je vous dis à bientôt. Au revoir.
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2: Bonsoir, c'est l'heure de retrouver notre patchwork de concerts live enregistrés par RTBF Musique 3 dans Club Jazz, avec deux Belges ce soir. Le premier est contrebassiste et s'appelle Roger Van Averbeek. Le voici en concert au festival Jazz à Liège, c'était en 2000.

Merci beaucoup donc pour ce morceau d'Orleans et maintenant de Ray Noble, Cherokee. Oh, Cherokee.

Festival Jazz à Liège en 2000, quatrième extrait de ce concert avec ce classique Cherokee. Roger Van Averbeek à la contrebasse, Danny Doris au vibraphone, Johan Clément au piano et Michel Denis à la batterie. Direction Bruxelles à présent avec un autre musicien belge, saxophoniste lui, Fred Delplanque, enregistré en 2019.

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0: Club Jazz avec le saxophoniste Fred Delplanque en 2019 et deux extraits de ce concert donné à la Jazz Station de Bruxelles, concert capté par RTBF Musique 3 et qui clôture ce petit patchwork proposé dans Club Jazz.
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